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1: Dobrý den, bonjour à toutes et à tous et bienvenue à l'écoute de Radio Prague International en français. Au sommaire de la prochaine demi-heure, en ce lundi 5 octobre, où 90 ans se seraient écoulés depuis la naissance de l'ancien président et dissident Václav Havel. C'est une émission un peu spéciale que nous vous proposons, et ce avec un nouveau numéro de l'émission intitulé « Les archives racontent », consacré donc à l'une des plus grandes figures de l'histoire tchèque de ces dernières décennies. Très bonne écoute de Radio Prague International en français. Une bande magnétique oubliée pendant des décennies a été retrouvée dans les tréfonds des archives de la radio tchèque. Sur cette bande, datant du printemps 1968, le jeune Václav Havel interroge Ferdinand Peroutka, journaliste emblématique de la première République tchécoslovaque et exilé depuis près de 20 ans aux États-Unis. En compagnie d'Anna Kubišta, Tomáš Dufka, directeur des archives de la radio tchèque, revient sur la découverte de cette précieuse bande sonore, mais aussi sur une archive plus ludique où, dans les années 1960, le futur dissident devenu plus tard président répond au questionnaire de Proust. Bonne écoute de ce nouvel épisode de l'émission « Les archives racontent » préparé et présenté par Anna Kubišta.
2: Tomáš Dufka, ravi de vous retrouver dans ce studio pour évoquer aujourd'hui la figure de Václav Havel. Bonjour.
3: Bonjour.
2: Pourquoi ? Parce que le 5 octobre, cette grande personnalité de l'histoire tchèque aurait fêté ses 90 ans et pendant, grosso modo, tout le mois d'octobre, on commémore ses 90 ans. On ne présente plus Václav Havel, évidemment, dramaturge dissident, figure de l'opposition pacifique sous le régime communiste, initiateur de la Charte 77, un document fondamental pour la dissidence tchécoslovaque, leader de la révolution de velours en 1989, premier président de la Tchécoslovaquie redevenue démocratique, puis de la République tchèque, mais aussi philosophe, penseur de la contestation face à l'oppression étatique, une personnalité qui a donc marqué la vie de la société tchécoslovaque et tchèque. Pour commencer, j'aimerais vous demander, est-ce qu'on sait quel était le rapport de Václav Havel aux médias, la radio, aux médias radiophoniques? Il a passé une partie de sa vie à une époque où finalement c'était un des médias principaux, évidemment, bien avant même la télé, même si ça existait déjà. Est-ce qu'on sait s'il s'est exprimé sur la question?
4: Samozřejmě, že toto pozorování je na úkor poslouchání toho, co říkám. Navíc v té televizi to musí být krátký, nelze v tom ani stříhat, když se přeřeknu, zakašlám a tak dále. Uznávám, že žijem v éře televize, ale kdyby to šlo, tak bych nejraději ke svým spoluobčanům promlouval pouze rádiem a my se neloučíme.
3: Oui, elle s'est exprimée, son rapport à la radio était très chaleureux, on peut dire, mais il s'est exprimé à la fin des années 90, en janvier 1998, et c'était à la fin de l'émission Hovory z Lán, c'était la conversation de l'année.
2: Alors, il faut dire que le château de l'année, c'est une résidence présidentielle, en fait.
3: Exactement.
2: Officielle.
3: Et après 89, quand Havel est devenu président, cette émission pour la radio était en interview régulier et important de sa présidence. Et à la fin de cette émission, après à peu près 8 ans, il s'est exprimé qu'il a apprécié la radio parce que à la radio, les auditeurs écoutaient ce qui était dit. Que à la télé, qui était plus important que la radio déjà en 90, bien sûr, que l'émission devait être plus courte et on ne pouvait pas trop monter les séquences, que à la télé on préfère regarder ce qui se passe et au détriment de l'écoute. Donc c'est la raison pourquoi il préférait la radio.
2: Oui, parce que c'est pas parasité par l'image, en fait. Alors, ça concerne pas directement la radio tchèque, et vous avez, c'est bien que vous rappeliez, en fait, l'existence de ces entretiens, en effet, qui étaient très importants, Hovorezlan. Ça concerne pas directement la radio tchèque, mais on peut quand même rappeler aussi que, comme beaucoup de Tchécoslovaques, il écoutait Radio Free Europe, derrière le rideau de fer, que cette radio l'a interviewé plusieurs fois, avant 1989, et d'ailleurs, une grande partie des enregistrements conservés de sa voix pour la période précédente, 1989, proviennent de cette radio, puisque finalement, oui, on a des archives ici de Václav Havel avant 89, mais évidemment beaucoup moins, puisque en effet, il était persona non grata dans son propre pays. Il faut rappeler que c'est d'ailleurs sous sa présidence, après la chute du rideau de fer, que le siège de cette radio américaine, aujourd'hui sous pression de l'administration Trump, a été a déménagé à Prague. Et donc, finalement, la radio, c'est un média qui l'a accompagné une grande partie de sa vie.
3: La radio était pour lui, on va dire, important, même si aujourd'hui on connaît Havel plutôt à la télé ou de la télé ou comme personnage du théâtre ou du cinéma. La raison est simple. Il a commencé à collaborer avec la radio tchécoslovaque dans les années 60, mais après l'occupation, il est devenu dissident. Et comme vous avez dit, il a collaboré plus avec Radio Free Europe et c'était la raison pourquoi il est devenu l'homme de la radio K90. Il faut dire encore que dans les années 60, il est aussi s'est fait connaître en tant qu'auteur de radio, mais c'était juste une courte époque de printemps de Prague où il a même il a écrit la pièce en un acte, L'ange gardien de 68, mise en scène par le directeur Josef Melch. C'était un drame absurde où se mêlent manipulation et souci du bien commun. Et c'était la seule pièce de Havel des années 60. Je pense qu'il voulait faire plus, mais l'occupation est venue et il est devenu dissident.

0: How do you do? Mr. Babak?
1: Yes, that's me. How do you do?
0: Oh, wonderful. I'm in the right place. May I come in?
1: Of course. Of course. This way, please. Let me take your coat. You can leave that suitcase here.
2: Il existe d'ailleurs une version en anglais de cette pièce, si je ne me trompe pas.
3: Oui, il existe une version en anglais qui a été tournée autour des années 2000.
2: 2000. Et qui est dans les archives de Radio Prague International, la version anglaise.
3: Oui, oui, c'est ça.
4: Já bych vám velice rád položil, podobně jako jsem už položil a hodlám položit řadě předních osobností z československé pounorové emigrace jednu základní otázku. Totiž otázku, za jakých okolností nebo podmínek byste se vrátil natrvalo do Československa.
2: Puisqu'on parle évidemment dans ce podcast, dans cette émission tous les mois des archives de la radio publique tchèque, dont je rappelle que vous dirigez, il se trouve que vous avez fait une découverte que vous avez rendue publique récemment. Il s'agit d'un entretien, alors pas avec Václav Havel, mais qui est réalisé par Václav Havel avec le grand journaliste tchécoslovaque exilé Ferdinand Perotka. Ça se passe en 1968, ça tourne principalement autour de la question du retour ou pas de Ferdinand Perotka en Tchécoslovaquie. Mais l'échange devient finalement une réflexion beaucoup plus large, à la fois sur l'exil, son exil évidemment, les garanties démocratiques et le printemps de Prague qui est en marche. Dans quelles circonstances cette bande a-t-elle été retrouvée ?
3: Notre collègue producteur Lukáš Sapík nous a contacté il y a un an à peu près pour nous signaler que Havel, dans son œuvre ou dans son interview avec Karel Hvižděla, Dálkový výslech, l'interrogatoire à distance, qui était fait à distance dans les années 80, évoque un entretien avec Perotka datant de 68.
2: Au printemps 68.
3: En printemps 68, aux États-Unis, d'ailleurs. Et dont on ne sait, et vraiment on cite Havel, dans quel cave de la radio tchécoslovaque il se trouve aujourd'hui. Il l'a écrit exactement comme ça dans les années 80. À cette occasion, on a commencé à brouiller nos archives et chercher partout. Non, on n'a pas trouvé. Et c'était pas quelque chose de très surprenant parce que avant nous, il y avait plusieurs gens qui faisaient le trouver. Mais la surprise a donc été d'autant plus grande lorsque mon collègue Miroslav Turek, à peu près un mois après avoir fouillé, il a réussi à retrouver par hasard la bande avec cette interview, et c'était parmi des documents non triés, sans aucune description.
2: Qu'est-ce qu'on peut dire du parcours de cette bande entre 1968 et sa découverte en 2025-2026, et pourquoi est-ce que c'est si difficile de reconstituer ce qui lui est arrivé après l'occupation soviétique? Comment ça a disparu finalement? On ne sait pas.
3: Alors, on sait que Havel a donné ces bandes avec des interviews à Jiří Dienstbier. C'était rédacteur à la radio à l'époque. Après 89, c'était aussi ministre des Affaires étrangères. Mais à l'époque, c'était rédacteur à la radio. Et Havel voulait non seulement publier ces interviews, parce qu'il y avait plusieurs interviews, mais aussi de les faire diffuser par radio. Et l'occupation est venue, les bandes restaient à la radio et personne ne savait où elles se trouvaient.
2: Oui, et puis dans le chaos, j'imagine,
3: exactement.
2: Tout le monde a oublié.
3: Oui, tout le monde oubliait. Et donc, nous ne savons pas si l'un des futurs dissidents l'a ensuite caché, par exemple, chez lui ou à l'étranger, peut-être. Mais ce qu'on sait, c'est quoi qu'il en soit, après 89, il a apparemment réussi quelqu'un à le faire parvenir aux archives de la radio tchèque.
2: Vous disiez tout à l'heure que, évidemment, Václav Havel enregistre cet entretien aux États-Unis. C'est dans quelles circonstances, en fait, Václav Havel était aux États-Unis au printemps 1968?
3: Parce qu'il a même eu une première de son jeu à New York. Je ne connais pas des détails, mais c'est à cette occasion, mais il est resté aux États-Unis plusieurs semaines. Et il a interviewé plusieurs personnages aussi. Ce qui est très intéressant, c'est que vraiment l'interview avec Perotka, c'est le seul qu'on a maintenant,
2: on
3: n'a pas les restes. Et donc, il a interviewé même les politiciens comme Petr Zenkl ou les écrivains comme František Listopad ou même Pavel Tigrit. Il a rencontré Pavel Tigrit à Paris à cette époque. Il a interviewé, mais on ne sait pas du tout où ces bandes se trouvent.
5: Člověk celou dobu, co je v exilu, má úplně přirozenou touhu se domů vrátit. 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Ale...
2: C'est bien dommage. Quand on écoute ces 72 minutes d'entretien avec Peroutka, qu'est-ce qui vous frappe dans l'entretien lui-même? Et puis, qu'est-ce que cette conversation entre le jeune Havel et Peroutka nous apprend? Il faut dire quand même que les deux hommes ont une quarantaine d'années d'écart. Havel a 31 ans, Peroutka 73 ans. Peroutka a l'expérience de la Première République, de l'occupation nazie, de Buchenwald, 20 ans d'exil. D'un autre côté, Václav Havel, lui... qui est né en 1936, hein, sa vie d'adulte, il l'a passé sous le communisme. Qu'est-ce qui rapproche et qu'est-ce qui éloigne ces deux interlocuteurs?
4: Můj názor je jasný. Já samozřejmě jsem přesvědčen o tom, že jste se ničím neprovinili a že šlo o bezpráví. A je o tom přesvědčena podle mého názoru i velká část členů svazu spisovatelů.
5: Ano, pane Havel, ale tady jde o tu malou část toho svazu spisovatelů.
4: Ano.

0: quelles circonstances il est prêt à accepter le retour en Tchécoslovaquie ou qu'il voudrait revenir. Ce qui les éloigne, les deux interlocuteurs, c'est bien sûr surtout l'âge et les expériences, parce que, bien sûr, comme vous avez dit, il y avait presque 40 ans d'écart. Il y a aussi une autre phase de vie, une position différente, des motivations différentes pour revenir. Ils s'accordent pourtant sur le fait que la personne responsable de crimes ou d'injustice communiste ne doivent pas rester à leur poste. C'est quelque chose qu'ils sont d'accord. Et après, je pense qu'ils s'accordent sur le fait qu'il faut redonner du sens à un langage vidé de son sens dans le contexte de langage communiste.
1: De la nouvelle langue, langue communiste, oui. Une partie très importante de l'entretien, elle porte sur le changement politique de 1968. Il faut le rappeler, donc on est en plein printemps de Prague, de libéralisation, de suppression de la censure, notamment en Tchécoslovaquie, et le fait de pouvoir voyager. La preuve en est, Havel est à New York. Havel demande à Palotka comment il peut avoir confiance dans le nouveau régime après 20 ans de propagande communiste, présentant les exilés comme des traîtres, des agents de l'impérialisme. Quelle est la position justement de Palotka par rapport au printemps de Prague? Est-ce qu'il y croit?
2: 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Já věřím, že tento liberální směr to myslí upřímně.
0: Ça c'est intéressant. Palotka croit en la ligne libérale de Dubček, parce qu'il pense que Dubček est sincère. Et il aussi dit que qu'il a impressionné par le courage dans le fait preuve Dubček. Palotka dit qu'il doit en évolution et s'il ne croyait pas en cet esprit du printemps de Prague, la Tchécoslovaquie serait perdue.
3: Spíš bych myslel váš poměr ke své vlastní situaci. Čecha žijícího 20 let v Americe.
2: No podívejte, situace...
1: À la fin de l'entretien, Palotka dit quelque chose de particulièrement bouleversant. Il dit que l'Amérique n'est pas sa patrie. Est-ce que pour vous, c'est un peu le moment essentiel de cette archive? Et puis, qu'est-ce que ça nous dit finalement sur la condition de l'exil, de l'exilé après 20 ans loin de son pays?
2: Tak nakonec člověk je bez vlasti. Amerika není jeho vlast. A když se ohlídne domů, snad je to cizina. Tam je život, který, o kterém my tak málo...
0: Certainement, dans le contexte de Palotka, en tant que personne vieillissante, cette phrase est la plus frappante. Mais je pense que ces paroles s'appliquent de manière universelle à tout émigré. Je pense que c'est vraiment fort, la prise de conscience amère de ne se sentir chez soi, ni dans son pays d'origine, ni dans son nouveau pays. C'est universel, je pense.
1: Cette redécouverte de cette bande sonore intervient précisément l'année où on commémore donc les chroniques de Havel, et aussi, il faut le dire, les 15 ans de son décès, ça c'est en décembre. Est-ce que cette archive change, complète ou finalement nuance l'image qu'on a aujourd'hui de Havel? Et est-ce que le fait de pouvoir encore entendre sa voix, non pas comme président, comme dissident célèbre, mais comme un homme de 31 ans finalement, en 1968, une année cruciale pour les Tchécoslovaques et pour lui aussi, qu'est-ce que ça apporte de particulier à cette commémoration?
0: C'est un fragment important qui semblait perdu à jamais. Ça, c'est sûr, et c'est vraiment une grande découverte, parce que personne ne pensait de pouvoir le retrouver encore. Mais il est intéressant non seulement par son contenu, mais surtout par sa forme, je pense, pour moi, parce que même si Havel est alors un jeune auteur, inexpérimenté et débutant, on est surpris de voir avec quelle patience il parvient à discuter avec Palotka et dans une certaine mesure à le contredire, bien que ce ne soit que par allusion et avec beaucoup de prudence.
1: C'est un bon intervieweur alors.
0: Il est à mon goût.

0: trop prudent. Mm-hmm. Mais c'est, je pense, il était vraiment un jeune homme.
1: Impressionné
0: devant,
1: peut-être aussi.
0: Oui.
2: Na slavných 33 otázek Marcela Prousta bude nyní odpovídat Václav Havel sám osobně. K jakým chybám jste nejschovývavější?
1: Alors, on passe à autre chose, un côté, un aspect plus, on va dire, ludique de ce que vous avez dans vos archives et pour en effet commémorer ces 90 ans de Václav Havel. Une autre archive, donc, en votre possession, c'est celle d'une petite émission qui s'appelait 33 questions pour. Dans les années 60, la radio tchécoslovaque réalise de nombreux entretiens avec diverses personnalités et qui sont inspirés du fameux questionnaire de Proust. Faut quand même rappeler que c'est pas le célèbre auteur français qui a inventé ce questionnaire. C'est parce que il y a répondu que le questionnaire est fameux. Le questionnaire, en fait, c'est un jeu de questions qui nous vient d'Angleterre, qui était en vogue à la fin du 19e siècle et qui permet un peu de dévoiler les goûts, les aspirations, les traits de personnalité de quelqu'un. Alors, il semblerait que Havel n'ait pas particulièrement voulu jouer le jeu à l'origine, mais il a finalement cédé, il a répondu à ce questionnaire. À quel genre de questions il répond alors?
2: Jakým chybám jste nejschovývavější?
3: K těm, na které nedoplácejí druzí.
2: Jakou barvu máte nejraději?
3: Nevím, snad červenou.
2: Jakou květinu?
3: Nezdá se mi, že jsme oprávněni hodnotit takto vytvořenou.
0: Alors,
3: přírodě.
0: Par exemple, quelles sont les erreurs envers lesquelles vous êtes le plus indulgent? Ou bien, quelle est votre couleur préférée? Ou bien aussi, vos prénoms préférés? Il faut dire que ces interviews sont faites non seulement avec Havel, mais
1: bien
0: aussi
1: sûr
0: avec d'autres gens de partis culturels de la Tchécoslovaquie des années 60, Josef Škvorecký, Jan Zábrana, Jan Kadar, Elmar Klos. Il est très personnel, cette interview, je pense.
1: Ces réponses, les réponses de Václav Havel montrent déjà quelqu'un dont les réponses finalement laissent apparaître son humour, son scepticisme, une certaine méfiance aussi envers des questions dont il estime peut-être qu'elles sont trop psychologisantes. Est-ce que ces réponses sont un bon résumé de sa personnalité?
0: C'est difficile à dire. Je pense, d'un côté, oui, qu'on voit que c'est un quelqu'un qui réfléchit beaucoup sur ces questions, mais qui est un peu, il y a une certaine réticence à donner des réponses catégoriques. Il est sceptique, je pense, dans certains côtés. Il veut rester une partie de sa personnalité cachée, toujours. Par exemple, lorsqu'on lui demande quelle est la plus belle fleur ou le plus bel animal, Havel ne donne pas de réponse concrète. Il se montre aussi très laconique dans son nombre de ses réponses.
1: Tout à fait. Sur ses auteurs préférés, ou sur son auteur préféré, qui cite-t-il?
2: Které prozaiky čtete nejraději?
3: No, různé, například Kafku.
2: Které básníky?
3: Také různé.
0: Il dit Kafka, Franz Kafka.
1: Et pourquoi vous pensez cet attachement à Kafka?
0: On peut juste deviner, mais je pense qu'il y a une allusion à une bureaucratie impénétrable, un langage incompréhensible. Voilà des thèmes qui tiennent particulièrement à cœur à Havel. Et je pense que la différence par rapport à Kafka, c'est que Havel ne s'est pas contenté de laisser les choses en l'état.
2: Románoví hrdinové, které máte nejraději?
3: Tak Don Quixote, Kamisův Mersol, Bezuchov, Tristram Shandy a různí jiní.
2: Které cnosti si vážíte nejvíc?
1: C'est intéressant d'ailleurs, maintenant que j'y pense, qu'il cite Kafka, parce que justement, l'époque des années 60, c'est l'époque où il y a un grand congrès Kafka qui se déroule en Tchécoslovaquie, et c'est l'époque de la redécouverte ou de la réhabilitation d'une certaine manière de Kafka en Tchécoslovaquie, puisque évidemment, dans les années du communisme très dur des années 50, c'était un auteur prohibé. Parmi ses héros de romans préférés, il cite notamment le Meursault d'Albert Camus ou encore Don Quichotte. Qu'est-ce qu'on peut dire de ses réponses?
0: Je pense que sans doute rien de surprenant dans le contexte de l'œuvre dramatique absurde de Havel. Un peu. Peut-être préparait-il déjà Havel se préparait-il déjà à l'époque à se battre contre des moulins avant? Je ne sais pas, mais c'est peut-être ce qui me vient à l'esprit.
1: Et alors, une des questions porte aussi sur le fait de savoir s'il a des héros dans la vraie vie, et non pas seulement des héros littéraires. Il répond « Je n'ai pas de héros, j'estime certaines personnes, mais pour différentes raisons, je ne les nommerai pas. »
3: Nemám své hrdiny, jen si jistých lidí vážím, ale nebudu je z různých důvodů jmenovat.
2: Vaše hrdinky z historie?
1: Qu'est-ce que cette réponse nous dit de lui? Encore une réponse laconique.
0: Je pense qu'il était déjà très sûr de lui, qu'il n'a pas eu besoin de modèle à l'âge adulte, qu'il savait clairement quelle direction prendre. Donc, aussi, il y avait une question... Qui voulait être si ce n'était pas lui?
1: Ah oui, s'il n'était pas lui, oui.
0: Oui.
3: Nechtěl bych být někým jiným.
0: Et donc, il a répondu, je ne voulais être personne d'autre. Ça dit tout.
1: Tout à fait. Totalement assuré dans sa personnalité. Pourtant, c'était quelqu'un qui doutait aussi, mais en tout cas pas à ce niveau-là.
0: Exactement.
1: Quelles valeurs fondamentales ressortent de ce questionnaire de Proust auquel répond Václav Havel dans les années 60?
0: Je dirais trois valeurs fondamentales. Humilité, l'amour du prochain et fidélité.
1: Merci beaucoup, Tomáš Duchka, d'avoir répondu non pas à un questionnaire de Proust, mais à nos questions sur Radio Prague International tous les mois qui concernent les archives de la radio tchèque. Merci.
0: Merci beaucoup, à la prochaine.
4: Voilà, c'est donc sur ces propos de Tomáš Duchka, directeur des archives de la radio tchèque, Tomáš Duchka qui répondait aux questions d'Anna Kubišta, que s'achève pour cette fois le programme préparé par l'équipe de la rédaction francophone de Radio Prague International. Merci de votre attention, merci également de votre fidélité à nos émissions. Et à très bientôt de nouveau à l'écoute de l'actualité tchèque et de Radio Prague International. En français. Naslyšenou.

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1: Dobrý den, bonjour à toutes et à tous et bienvenue à l'écoute de Radio Prague International en français. Au sommaire de la prochaine demi-heure, en ce lundi 5 octobre, où 90 ans se seraient écoulés depuis la naissance de l'ancien président et dissident Václav Havel. C'est une émission un peu spéciale que nous vous proposons, et ce avec un nouveau numéro de l'émission intitulé « Les archives racontent », consacré donc à l'une des plus grandes figures de l'histoire tchèque de ces dernières décennies. Très bonne écoute de Radio Prague International en français. Une bande magnétique oubliée pendant des décennies a été retrouvée dans les tréfonds des archives de la radio tchèque. Sur cette bande, datant du printemps 1968, le jeune Václav Havel interroge Ferdinand Peroutka, journaliste emblématique de la première République tchécoslovaque et exilé depuis près de 20 ans aux États-Unis. En compagnie d'Anna Kubišta, Tomáš Dufka, directeur des archives de la radio tchèque, revient sur la découverte de cette précieuse bande sonore, mais aussi sur une archive plus ludique où, dans les années 1960, le futur dissident devenu plus tard président répond au questionnaire de Proust. Bonne écoute de ce nouvel épisode de l'émission « Les archives racontent » préparé et présenté par Anna Kubišta.
2: Tomáš Dufka, ravi de vous retrouver dans ce studio pour évoquer aujourd'hui la figure de Václav Havel. Bonjour.
3: Bonjour.
2: Pourquoi ? Parce que le 5 octobre, cette grande personnalité de l'histoire tchèque aurait fêté ses 90 ans et pendant, grosso modo, tout le mois d'octobre, on commémore ses 90 ans. On ne présente plus Václav Havel, évidemment, dramaturge dissident, figure de l'opposition pacifique sous le régime communiste, initiateur de la charte 77, un document fondamental pour la dissidence tchécoslovaque, leader de la révolution de velours en 1989, premier président de la Tchécoslovaquie redevenue démocratique, puis de la République tchèque, mais aussi philosophe, penseur de la contestation face à l'oppression étatique, une personnalité qui a donc marqué la vie de la société tchécoslovaque et tchèque. Pour commencer, j'aimerais vous demander, est-ce qu'on sait quel était le rapport de Václav Havel aux médias, la radio, aux médias radiophoniques? Il a passé une partie de sa vie à une époque où finalement c'était un des médias principaux, évidemment, bien avant même la télé, même si ça existait déjà. Est-ce qu'on sait s'il s'est exprimé sur la question?
4: Samozřejmě, že toto pozorování je na úkor poslouchání toho, co říkám. Navíc v té televizi to musí být krátký, nelze v tom ani stříhat, když se přeřeknu, zakašlám a tak dále. Uznávám, že žijem v éře televize, ale kdyby to šlo, tak bych nejraději ke svým spoluobčanům promlouval pouze rádiem a my se neloučíme.
3: Oui, elle s'est exprimée, son rapport à la radio était très chaleureux, on peut dire, mais il s'est exprimé à la fin des années 90, en janvier 1998, et c'était à la fin de l'émission Hovory z Lán, c'était la conversation de l'année.
2: Alors, il faut dire que le château de l'année, c'est une résidence présidentielle, en fait.
3: Exactement. Officielle. Et après 89, quand Havel est devenu président, cette émission pour la radio était en interview régulier et important de sa présidence. Et à la fin de cette émission, après à peu près 8 ans, il s'est exprimé qu'il a apprécié la radio parce que à la radio, les auditeurs écoutaient ce qui était dit, que à la télé, qui était plus important que la radio déjà en 90, bien sûr, que l'émission devait être plus courte et on ne pouvait pas trop monter les séquences, que à la télé, on préfère regarder ce qui se passe et au détriment de l'écoute. Donc c'est la raison pourquoi il préférait la radio.
2: Oui, parce que c'est pas parasité par l'image, en fait. Alors, ça concerne pas directement la radio tchèque, et vous avez, c'est bien que vous rappeliez, en fait, l'existence de ces entretiens, en effet, qui étaient très importants, Vorezlan. Ça concerne pas directement la radio tchèque, mais on peut quand même rappeler aussi que, comme beaucoup de Tchécoslovaques, il écoutait Radio Free Europe, derrière le rideau de fer, que cette radio l'a interviewé plusieurs fois, avant 1989, et d'ailleurs, une grande partie des enregistrements conservés de sa voix pour la période précédente, 1989, proviennent de cette radio, puisque finalement, oui, on a des archives ici de Václav Havel avant 89, mais évidemment beaucoup moins, puisque en effet, il était persona non grata dans son propre pays. Il faut rappeler que c'est d'ailleurs sous sa présidence, après la chute du rideau de fer, que le siège de cette radio américaine, aujourd'hui sous pression de l'administration Trump, a été a déménagé à Prague. Et donc, finalement, la radio, c'est un média qui l'a accompagné une grande partie de sa vie.
3: La radio était pour lui, on va dire, important, même si aujourd'hui on connaît Havel plutôt à la télé ou de la télé ou comme personnage du théâtre ou du cinéma. La raison est simple. Il a commencé à collaborer avec la radio tchécoslovaque dans les années 60, mais après l'occupation, il est devenu dissident. Et comme vous avez dit, il a collaboré plus avec Radio Free Europe et c'était la raison pourquoi il est devenu l'homme de la radio K90. Il faut dire encore que dans les années 60, il est aussi s'est fait connaître en tant qu'auteur de radio, mais c'était juste une courte époque de printemps de Prague où il a même il a écrit la pièce en un acte L'ange gardien de 68, mise en scène par le directeur Joseph Melch. C'était un drame absurde où se mêlent manipulation et souci du bien commun. Et c'était la seule pièce de Havel des années 60. Je pense qu'il voulait faire plus, mais l'occupation est venue et il est devenu dissident.

0: How do you do? Mr. Babak?
1: Yes, that's me. How do you do?
0: Oh, wonderful. I'm in the right place. May I come in?
1: Of course. Of course. This way, please. Let me take your coat. You can leave that suitcase here.
2: Il existe d'ailleurs une version en anglais de cette pièce, si je ne me trompe pas.
3: Oui, il existe une version en anglais qui a été tournée autour des années 2000.
2: Et 2000. Qui est dans les archives de Radio Prague Internationale, la version anglaise.
3: Oui, oui, c'est ça.
4: Já bych vám velice rád položil, podobně jako jsem už položil a hodlám položit řadě předních osobností z československé poúnorové emigrace jednu základní otázku. Totiž otázku, za jakých okolností nebo podmínek byste se vrátil natrvalo do Československa.
2: Puisqu'on parle évidemment dans ce podcast, dans cette émission tous les mois des archives de la radio publique tchèque, dont je rappelle que vous dirigez, il se trouve que vous avez fait une découverte que vous avez rendue publique récemment. Il s'agit d'un entretien, alors pas avec Václav Havel, mais qui est réalisé par Václav Havel avec le grand journaliste tchécoslovaque exilé Ferdinand Perotka. Ça se passe en 1968. Ça tourne principalement autour de la question du retour ou pas de Ferdinand Perotka en Tchécoslovaquie. Mais l'échange devient finalement une réflexion beaucoup plus large, à la fois sur l'exil, son exil évidemment, les garanties démocratiques et le printemps de Prague qui est en marche. Dans quelles circonstances cette bande a-t-elle été retrouvée ?
3: Notre collègue producteur Lukáš Sapík nous a contacté il y a un an à peu près pour nous signaler que Havel, dans son œuvre ou dans son interview avec Karel Hvízděla, Dálkový výslech, l'interrogatoire à distance, qui était fait à distance dans les années 80, évoque un entretien avec Peroutska datant de 68.
2: Au printemps 68.
3: En printemps 68, aux États-Unis, d'ailleurs. Et dont on ne sait, et vraiment on cite Havel, dans quel cave de la radio tchécoslovaque il se trouve aujourd'hui. Il l'a écrit exactement comme ça dans les années 80. À cette occasion, on a commencé à brouiller nos archives et chercher partout. Non, on n'a pas trouvé. Et c'était pas quelque chose de très surprenant parce que avant nous, il y avait plusieurs gens qui faisaient le trouver. Mais la surprise a donc été d'autant plus grande lorsque mon collègue Miroslav Turek, à peu près un mois après avoir fouillé, il a réussi à retrouver par hasard la bande avec cette interview, et c'était parmi des documents non triés, sans aucune description.
2: Qu'est-ce qu'on peut dire du parcours de cette bande entre 1968 et sa découverte en 2025-2026 et pourquoi est-ce que c'est si difficile de reconstituer ce qui lui est arrivé après l'occupation soviétique? Comment ça a disparu finalement? On ne sait pas.
3: Alors, on sait que Havel a donné ces bandes avec des interviews à Jiří Dienstbier. C'était rédacteur à la radio à l'époque. Après 89, c'était aussi ministre des Affaires étrangères. Mais à l'époque, c'était rédacteur à la radio. Et Havel voulait non seulement publier ses interviews, parce qu'il y avait plusieurs interviews, mais aussi de les faire diffuser par radio. Et l'occupation est venue, les bandes restaient à la radio et personne ne savait où elles se trouvaient.
2: Oui, et puis dans le chaos, j'imagine,
3: exactement.
2: Tout le monde a oublié.
3: Oui, tout le monde a oublié. Et donc, nous ne savons pas si l'un des futurs dissidents l'a ensuite caché, par exemple, chez lui ou à l'étranger, peut-être. Mais ce qu'on sait, c'est quoi qu'il en soit, après 89, il a apparemment réussi quelqu'un à le faire parvenir aux archives de la radio tchèque.
2: Vous disiez tout à l'heure que, évidemment, Václav Havel enregistre cet entretien aux États-Unis. C'est dans quelles circonstances, en fait, Václav Havel était aux États-Unis au printemps 1968?
3: Parce qu'il a même eu une première de son jeu à New York. Je ne connais pas des détails, mais c'est à cette occasion, mais il est resté aux États-Unis plusieurs semaines. Et il a interviewé plusieurs personnages aussi. Ce qui est très intéressant, c'est que vraiment l'interview avec Perutka, c'est le seul qu'on a maintenant,
2: on
3: n'a pas les restes. Et donc, il a interviewé même les politiciens comme Petrzenkl ou les écrivains comme František Listopad ou même Pavel Tigrit. Il a rencontré Pavel Tigrit à Paris à cette époque. Il a interviewé, mais on ne sait pas du tout où ces bandes se trouvent.
5: Člověk celou dobu, co je v exilu, má úplně přirozenou touhu se domů vrátit. Když si vzpomene prostě na domácí prostředí, na nějakou cestičku v lese, tak ho to začne bolet u srdce a chce domů a nikde jinde se přirozeně necítí doma, tím méně, když nepřirostl k tomu prostředí, v kterém teď žije. Ale...
2: C'est bien dommage. Quand on écoute ces 72 minutes d'entretien avec Peroutka, qu'est-ce qui vous frappe dans l'entretien lui-même? Et puis, qu'est-ce que cette conversation entre le jeune Havel et Peroutka nous apprend? Il faut dire quand même que les deux hommes ont une quarantaine d'années d'écart. Havel a 31 ans, Peroutka 73 ans. Peroutka a l'expérience de la Première République, de l'occupation nazie, de Buchenwald, 20 ans d'exil. D'un autre côté, Václav Havel, lui... qui est né en 1936, sa vie d'adulte, il l'a passée sous le communisme. Qu'est-ce qui rapproche et qu'est-ce qui éloigne ces deux interlocuteurs?
4: Můj názor je jasný. Já samozřejmě jsem přesvědčen o tom, že jste se ničím neprovinili a že šlo o bezpráví. A je o tom přesvědčena podle mého názoru i velká část členů Svazu spisovatelů.
5: Ano, pane Hebel, ale tady jde o tu malou část toho Svazu spisovatelů.
4: Ano,
5: víte?
4: Ano.
5: Poněvadž ani malá část si nesmí dovolit, aby o této věci prostě mlčela. Víte, i tak ta malá část, která není přesvědčena, že jsme byli nevinní.
3: Alors, ce qui est pour moi vraiment le plus frappant et le plus intense, c'est à quel point il est difficile de parler de réconciliation avec quelqu'un qui ressent une injustice qui a bouleversé sa vie. Donc, pour qu'il ne suffit pas de tourner la page. C'est la première tiers de l'interview, c'est vraiment des questions de Havel sur Peroutka. Dans quelles circonstances il est prêt à accepter le retour en Tchécoslovaquie ou qu'il voudrait revenir. Ce qui les éloigne, les deux interlocuteurs, c'est bien sûr surtout l'âge et les expériences, parce que, bien sûr, comme vous avez dit, il y avait... presque 40 ans d'écart. Il y a aussi une autre phase de vie, une position différente, des motivations différentes pour revenir. Il s'accorde pourtant sur le fait que les personnes responsables de crimes ou d'injustices communistes ne doivent pas rester à leur poste. C'est quelque chose qu'ils sont d'accord. Et après, je pense qu'ils s'accordent

0: au printemps de Prague, est-ce qu'il y croit ?
1: Otázka, jak se dívá člověk dneska tady v exilu na domácí situaci, je v podstatě otázkou, jestli důvěřuje dnešnímu liberálnímu režimu v Československu, režimu Dubčekovu, jestli věří, že tento režim to, co říká, myslí upřímně, že svůj program liberalizace chce provést, a nebo jestli je to jeden z klamů, který jsme tolik a tolik už zažili. Já věřím, že tento liberální směr to myslí upřímně.
2: Ça, c'est intéressant. Peroutka croit en la ligne libérale de Dubček, parce qu'il pense que Dubček est sincère. Et il aussi dit que qu'il est impressionné par le courage dans le fait preuve Dubček. Peroutka dit qu'il doit en évolution et s'il ne croyait pas en cet esprit du printemps de Prague, la Tchécoslovaquie serait perdue.
3: Spíš bych myslel váš poměr ke své vlastní situaci. Čecha, žijícího 20 let v Americe.
1: No, podívejte. Situace...
0: À la fin de l'entretien, Peroutka dit quelque chose de particulièrement bouleversant. Il dit que l'Amérique n'est pas sa patrie. Est-ce que pour vous, c'est un peu le moment essentiel de cette archive? Et puis, qu'est-ce que ça nous dit finalement sur la condition de l'exil, de l'exilé après 20 ans loin de son pays?
1: Tak nakonec člověk je bez vlasti. Amerika není jeho vlast a když se ohlídne domů, snad je to cizina. Tam je život, který, o kterém my tak málo...
2: Certainement dans le contexte de Peroutka, en tant que personne vieillissante, cette phrase est la plus frappante. Mais je pense que ces paroles s'appliquent de manière universelle à tout émigré. Je pense que c'est vraiment fort, la prise de conscience amère de ne se sentir chez soi, ni dans son pays d'origine, ni dans son nouveau pays. C'est universel, je pense.
0: Cette redécouverte de cette bande sonore intervient précisément l'année où on commémore donc les 90 ans de Ravel, et aussi, il faut le dire, les 15 ans de son décès, ça c'est en décembre. Est-ce que cette archive change, complète ou finalement nuance l'image qu'on a aujourd'hui de Ravel ? Et est-ce que le fait de pouvoir encore entendre sa voix, non pas comme président, comme dissident célèbre, mais comme un homme de 31 ans finalement, en 1968, une année cruciale pour les Tchécoslovaques et pour lui aussi. Qu'est-ce que ça apporte de particulier à cette commémoration ?
2: C'est un fragment important qui semblait perdu à jamais. Ça, c'est sûr, et c'est vraiment une grande découverte parce que personne ne pensait de pouvoir le retrouver encore. Mais il est intéressant non seulement par son contenu, mais surtout par sa forme, je pense, pour moi. Mm-hmm. Parce que même si Havel est alors un jeune auteur, inexpérimenté et débutant, on est surpris de voir avec quelle patience il parvient à discuter avec Peroutka et dans une certaine mesure à le contredire, bien que ce ne soit que par allusion et avec beaucoup de prudence.
0: C'est un bon intervieweur alors.
2: Il est à mon goût trop prudent, mais c'est, je pense, il était vraiment un jeune homme.
0: Impressionné
2: devant,
0: peut-être aussi.
2: Oui.
4: Na slavných 33 otázek Marcela Prousta bude nyní odpovídat Václav Havel sám osobně. 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
0: Alors, on passe à autre chose, un aspect plus, on va dire, ludique de ce que vous avez dans vos archives et pour en effet commémorer ces 90 ans de Václav Havel. Une autre archive, donc, en votre possession, c'est celle d'une petite émission qui s'appelait 33 questions pour. Dans les années 60, la radio tchécoslovaque réalise de nombreux entretiens avec diverses personnalités et qui sont inspirés du fameux questionnaire de Proust. Il faut quand même rappeler que c'est pas le célèbre auteur français qui a inventé ce questionnaire. C'est parce que il y a répondu que le questionnaire est fameux. Le questionnaire, en fait, c'est un jeu de questions qui nous vient d'Angleterre, qui était en vogue à la fin du 19e siècle et qui permet un peu de dévoiler les goûts, les aspirations, les traits de personnalité de quelqu'un. Alors, il semblerait que Havel n'ait pas particulièrement voulu jouer le jeu à l'origine, mais il a finalement cédé, il a répondu à ce questionnaire. À quel genre de questions il répond alors ?
4: Jakým chybám jste nejschovývavější ?
3: K těm, na které nedoplácejí druzí.
4: Jakou barvu máte nejraději?
3: Nevím, snad červenou.
4: jakou květinu?

0: Nezdá se mi, že jsme oprávněni hodnotit takto vytvořené.
1: Alors, par exemple, quelles sont les erreurs envers lesquelles vous êtes le plus indulgent? Ou bien, quelle est votre couleur préférée? Ou bien aussi, vos prénoms préférés? Il faut dire que ces interviews sont faites non seulement avec Havel, mais bien aussi sûr. Avec d'autres gens de partis culturels de la Tchécoslovaquie des années 60, Josef Škvorecký, Jan Zábrana, Jan Kadar, Elmar Klos. Il est très personnel, cette interview, je pense.
2: Ces réponses, les réponses de Václav Havel montrent déjà quelqu'un dont les réponses finalement laissent apparaître son humour, son scepticisme, une certaine méfiance aussi envers des questions qui, dont il estime peut-être qu'elles sont trop psychologisantes. Est-ce que ces réponses sont un bon résumé de sa personnalité?
1: C'est difficile à dire. Je pense, d'un côté, oui, qu'on voit qu'il est, que c'est un quelqu'un qui réfléchit beaucoup sur ces questions, mais qui est un peu, il y a une certaine réticence à donner des réponses catégoriques. Il est sceptique, je pense, dans certains côtés. Il veut se rester une partie de sa personnalité cachée toujours. Par exemple, lorsqu'on lui demande quelle est la plus belle fleur ou le plus bel animal, Havel ne donne pas de réponse concrète. Il se montre aussi très laconique dans son nombre de ses réponses.
2: Tout à fait. Sur ses auteurs préférés, ou sur son auteur préféré, qui cite-t-il?
3: Které prozaiky čtete nejraději?
0: No, různé, například Kafku.
3: Které básníky?
0: Také různé.
1: Il dit Kafka, Franz Kafka.
2: Et pourquoi vous pensez cet attachement à Kafka?
1: On peut juste deviner, mais je pense qu'il y a une allusion à une bureaucratie impénétrable, un langage incompréhensible. Voilà des thèmes qui tiennent particulièrement à cœur à Havel. Et je pense que la différence par rapport à Kafka, c'est que Havel ne s'est pas contenté de laisser les choses en l'état.
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3: Které cnosti si vážíte nejvíc?
2: C'est intéressant d'ailleurs, maintenant que j'y pense, qu'il cite Kafka, parce que justement, l'époque des années 60, c'est l'époque où il y a un grand congrès Kafka qui se déroule en Tchécoslovaquie, et c'est l'époque de la redécouverte ou de la réhabilitation d'une certaine manière de Kafka en Tchécoslovaquie, puisque évidemment, dans les années du communisme très dur des années 50, c'était un auteur prohibé. Parmi ses héros de romans préférés, il cite notamment le Meursault d'Albert Camus ou encore Don Quichotte. Qu'est-ce qu'on peut dire de ses réponses?
1: Je pense que sans doute rien de surprenant dans le cas, dans le contexte de l'œuvre dramatique absurde de Havel. Un peu, peut-être préparait-il déjà Havel se préparait-il déjà à l'époque à se battre contre des moulins avant? Je ne sais pas, mais c'est peut-être ce qui me vient à l'esprit.
2: Et alors, une des questions porte aussi sur le fait de savoir s'il a des héros dans la vraie vie, et non pas seulement des héros littéraires. Il répond « Je n'ai pas de héros, j'estime certaines personnes, mais pour différentes raisons, je ne les nommerai pas. »
0: Nemám své hrdiny, jen si jistých lidí vážím, ale nebudu je z různých důvodů jmenovat.
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2: Qu'est-ce que cette réponse nous dit de lui? Encore une réponse laconique?
1: Je pense qu'il était déjà très sûr de lui, qu'il n'a pas eu besoin de modèle à l'âge adulte, qu'il savait clairement quelle direction prendre. Donc, aussi, il y avait une question. Qui voulait être si ce n'était pas lui?
2: Ah oui, s'il n'était pas lui, oui.
1: Oui.
0: Nechtěl bych být někým jiným.
1: Et donc, il a répondu, je ne voulais être personne d'autre. Ça dit tout.
2: Tout à fait. Totalement assuré dans sa personnalité. Pourtant, c'était quelqu'un qui doutait aussi, mais en tout cas pas à ce niveau-là.
1: Exactement.
2: Quelles valeurs fondamentales ressortent de ce questionnaire de Proust auquel répond Václav Havel dans les années 60?
1: Je dirais trois valeurs fondamentales. Humilité, l'amour du prochain et fidélité.
2: Merci beaucoup, Tomáš Duchá, d'avoir répondu non pas à un questionnaire de Proust, mais à nos questions sur Radio Prague International tous les mois qui concernent les archives de la radio tchèque. Merci.
1: Merci beaucoup, à la prochaine.
4: Voilà, c'est donc sur ces propos de Tomáš Duška, directeur des archives de la radio tchèque, Tomáš Duška qui répondait aux questions d'Anna Kubišta, que s'achève pour cette fois le programme préparé par l'équipe de la rédaction francophone de Radio Prague International. Merci de votre attention, merci également de votre fidélité à nos émissions et à très bientôt de nouveau à l'écoute de l'actualité tchèque et de Radio Prague International en français. 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
1: Dobrý den, bonjour à toutes et à tous et bienvenue à l'écoute de Radio Prague International en français. Au sommaire de la prochaine demi-heure, en ce lundi 5 octobre, où 90 ans se seraient écoulés depuis la naissance de l'ancien président et dissident Václav Havel. C'est une émission un peu spéciale que nous vous proposons, et ce avec un nouveau numéro de l'émission intitulé « Les archives racontent », consacré donc à l'une des plus grandes figures de l'histoire tchèque de ces dernières décennies. Très bonne écoute de Radio Prague International en français. Une bande magnétique oubliée pendant des décennies a été retrouvée dans les tréfonds des archives de la radio tchèque. Sur cette bande, datant du printemps 1968, le jeune Václav Havel interroge Ferdinand Perutka, journaliste emblématique de la première République tchécoslovaque et exilé depuis près de 20 ans aux États-Unis. En compagnie d'Anna Kubišta, Tomáš Dufka, directeur des archives de la radio tchèque, revient sur la découverte de cette précieuse bande sonore, mais aussi sur une archive plus ludique où, dans les années 1960, le futur dissident devenu plus tard président répond au questionnaire de Proust. Bonne écoute de ce nouvel épisode de l'émission « Les archives racontent » préparé et présenté par Anna Kubišta.
2: Tomáš Dufka, ravi de vous retrouver dans ce studio pour évoquer aujourd'hui la figure de Václav Havel. Bonjour.
3: Bonjour.
2: Pourquoi ? Parce que le 5 octobre, cette grande personnalité de l'histoire tchèque aurait fêté ses 90 ans et pendant grosso modo tout le mois d'octobre, on commémore ses 90 ans. On ne présente plus Václav Havel, évidemment, dramaturge dissident, figure de l'opposition pacifique sous le régime communiste, initiateur de la charte 77, un document fondamental pour la dissidence tchécoslovaque, leader de la révolution de velours en 1989, premier président de la Tchécoslovaquie redevenue démocratique puis de la République tchèque, mais aussi philosophe, penseur de la contestation face à l'oppression étatique, une personnalité qui a donc marqué la vie de la société tchécoslovaque et tchèque. Pour commencer, j'aimerais vous demander, est-ce qu'on sait quel était le rapport de Václav Havel aux médias, la radio, aux médias radiophoniques? Il a passé une partie de sa vie à une époque où finalement c'était un des médias principaux, évidemment, bien avant même la télé, même si ça existait déjà. Est-ce qu'on sait s'il s'est exprimé sur la question?
4: Samozřejmě, že toto pozorování je na úkor poslouchání toho, co říkám. Navíc v té televizi to musí být krátký, nelze v tom ani stříhat, když se přeřeknu, zakašlám a tak dále. Uznávám, že žijem v éře televize, ale kdyby to šlo, tak bych nejraději ke svým spoluobčanům promlouval pouze rádiem a my se neloučíme.
3: Oui, elle s'est exprimée, son rapport à la radio était très chaleureux, on peut dire, mais il s'est exprimé à la fin des années 90, en janvier 1998, et c'était à la fin de l'émission Hovory z Lán, c'était la conversation de l'année.
2: Alors, il faut dire que le château de l'année, c'est une résidence présidentielle, en fait.
3: Exactement.
2: Officielle.
3: Et après 89, quand Havel est devenu président, cette émission pour la radio était en interview régulière et importante de sa présidence. Et à la fin de cette émission, après à peu près 8 ans, il s'est exprimé qu'il a apprécié la radio parce que à la radio, les auditeurs écoutaient ce qui était dit. Que à la télé, qui était plus importante que la radio déjà en 90, bien sûr, que l'émission devait être plus courte et on ne pouvait pas trop monter les séquences, qu'à la télé, on préfère regarder ce qui se passe et au détriment de l'écoute. Donc c'est la raison pourquoi il préférait la radio.
2: Oui, parce que c'est pas parasité par l'image, en fait. Alors, ça concerne pas directement la radio tchèque, et vous avez, c'est bien que vous rappeliez, en fait, l'existence de ces entretiens, en effet, qui étaient très importants, Vorezlan. Ça concerne pas directement la radio tchèque, mais on peut quand même rappeler aussi que, comme beaucoup de Tchécoslovaques, il écoutait Radio Free Europe, derrière le rideau de fer, que cette radio l'a interviewé plusieurs fois, avant 1989, et d'ailleurs, une grande partie des enregistrements conservés de sa voix pour la période précédente, 1989, proviennent de cette radio, puisque finalement, oui, on a des archives ici de Václav Havel avant 89, mais évidemment beaucoup moins, puisque en effet, il était persona non grata dans son propre pays. Il faut rappeler que c'est d'ailleurs sous sa présidence, après la chute du rideau de fer, que le siège de cette radio américaine, aujourd'hui sous pression de l'administration Trump, a été a déménagé à Prague. Et donc, finalement, la radio, c'est un média qui l'a accompagné une grande partie de sa vie.
3: La radio était pour lui, on va dire, important, même si aujourd'hui on connaît Havel plutôt à la télé ou de la télé ou comme personnage du théâtre ou du cinéma. La raison est simple. Il a commencé à collaborer avec la radio tchécoslovaque dans les années 60, mais après l'occupation, il est devenu dissident. Et comme vous avez dit, il a collaboré plus avec Radio Free Europe et c'était la raison pourquoi il est devenu l'homme de la radio K90. Il faut dire encore que dans les années 60, il est aussi s'est fait connaître en tant qu'auteur de radio, mais c'était juste une courte époque de printemps de Prague où il a même il a écrit la pièce en un acte L'ange gardien de 68, mise en scène par le directeur Josef Melch. C'était un drame absurde où se mêlent manipulation et souci du bien commun. Et c'était la seule pièce de Havel des années 60. Je pense qu'il voulait faire plus, mais l'occupation est venue et il est devenu dissident.

0: 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Mr. Babak?
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0: 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May I come in?
1: Of course. Of course. This way, please. Let me take your coat. You can leave that suitcase here.
2: Il existe d'ailleurs une version en anglais de cette pièce, si je ne me trompe pas.
3: Oui, il existe une version en anglais qui a été tournée autour des années 2000.
2: Et qui est dans les archives de Radio Prague International, la version anglaise.
3: Oui, oui, c'est ça.
4: Já bych vám velice rád položil, podobně jako jsem už položil a hodlám položit řadě předních osobností z československé pounorové emigrace, jednu základní otázku. Totiž otázku, za jakých okolností nebo podmínek byste se vrátil natrvalo do Československa, nebo aspoň Československo.
2: Puisqu'on parle évidemment dans ce podcast, dans cette émission tous les mois des archives de la radio publique tchèque, dont je rappelle que vous dirigez, il se trouve que vous avez fait une découverte que vous avez rendue publique récemment. Il s'agit d'un entretien, alors pas avec Václav Havel, mais qui est réalisé par Václav Havel avec le grand journaliste tchécoslovaque exilé Ferdinand Perotka. Ça se passe en 1968, ça tourne principalement autour de la question du retour ou pas de Ferdinand Perotka en Tchécoslovaquie. Mais l'échange devient finalement une réflexion beaucoup plus large, à la fois sur l'exil, son exil évidemment, les garanties démocratiques et le printemps de Prague qui est en marche. Dans quelles circonstances cette bande a-t-elle été retrouvée ?
3: Notre collègue producteur Lukáš Sapík nous a contacté il y a un an à peu près pour nous signaler que Havel, dans son œuvre ou dans son interview avec Karel Hvižděla, Dálkový výslech, l'interrogatoire à distance, qui était fait à distance dans les années 80, évoque un entretien avec Perotka datant de 68.
2: Au printemps 68.
3: En printemps 68, aux États-Unis, d'ailleurs. Et dont on ne sait, et vraiment on cite Havel, dans quel cave de la radio tchécoslovaque il se trouve aujourd'hui. Il l'a écrit exactement comme ça dans les années 80. À cette occasion, on a commencé à brouiller nos archives et chercher partout. Non, on n'a pas trouvé. Et c'était pas quelque chose de très surprenant parce que avant nous, il y avait plusieurs gens qui faisaient le trouver. Mais la surprise a donc été d'autant plus grande lorsque mon collègue Miroslav Turek, à peu près un mois après avoir fouillé, il a réussi à retrouver par hasard la bande avec cette interview, et c'était parmi des documents non triés, sans aucune description.
2: Qu'est-ce qu'on peut dire du parcours de cette bande entre 1968 et sa découverte en 2025-2026, et pourquoi est-ce que c'est si difficile de reconstituer ce qui lui est arrivé après l'occupation soviétique? Comment ça a disparu finalement? On ne sait pas.
3: Alors, on sait que Havel a donné ces bandes avec des interviews à Jiří Dienstbier, c'était rédacteur à la radio à l'époque. Après 89, c'était aussi ministre des Affaires étrangères. Mais à l'époque, c'était rédacteur à la radio. Et Havel voulait non seulement publier ses interviews, parce qu'il y avait plusieurs interviews, mais aussi de les faire diffuser par radio. Et l'occupation est venue, les bandes restaient à la radio et personne ne savait où elles se trouvaient.
2: Oui, et puis dans le chaos, j'imagine,
3: exactement.
2: Tout le monde a oublié.
3: Oui. Tout le monde oubliait. Et donc, nous ne savons pas si l'un des futurs dissidents l'a ensuite caché, par exemple, chez lui ou à l'étranger, peut-être. Mais ce qu'on sait, c'est quoi qu'il en soit, après 89, il a apparemment réussi, quelqu'un, à le faire parvenir aux archives de la radio tchèque.
2: Vous disiez tout à l'heure que, évidemment, Václav Havel enregistre cet entretien aux États-Unis. C'est dans quelles circonstances, en fait, Václav Havel était aux États-Unis au printemps 1968?
3: Parce qu'il a même eu une première de son jeu à New York. Je ne connais pas des détails, mais c'est à cette occasion, mais il est resté aux États-Unis plusieurs semaines. Et il a interviewé plusieurs personnages aussi. Ce qui est très intéressant, c'est que vraiment l'interview avec Perotka, c'est le seul qu'on a maintenant.
2: On n'a pas les restes.
3: Et donc, il a interviewé même les politiciens comme Petr Zenkl ou les écrivains comme František Listopad ou même Pavel Tigrit. Il a rencontré Pavel Tigrit à Paris à cette époque. Il a interviewé, mais on ne sait pas du tout où ces bandes se trouvent.
5: Člověk celou dobu, co je v exilu, má úplně přirozenou touhu se domů vrátit. Když si vzpomene prostě na domácí prostředí, na nějakou cestičku v lese, tak ho to začne bolet u srdce a chce domů a nikde jinde se přirozeně necítí doma, tím méně, když nepřirostl k tomu prostředí, v kterém teď žije. Ale...
2: C'est bien dommage. Quand on écoute ces 72 minutes d'entretien avec Peroutka, qu'est-ce qui vous frappe dans l'entretien lui-même? Et puis, qu'est-ce que cette conversation entre le jeune Havel et Peroutka nous apprend? Il faut dire quand même que les deux hommes ont une quarantaine d'années d'écart. Havel a 31 ans, Peroutka 73 ans. Peroutka a l'expérience de la Première République, de l'occupation nazie, de Buchenwald, 20 ans d'exil. D'un autre côté, Václav Havel, lui... qui est né en 1936, sa vie d'adulte, il l'a passée sous le communisme. Qu'est-ce qui rapproche et qu'est-ce qui éloigne ces deux interlocuteurs?
4: Můj názor je jasný. Já samozřejmě jsem přesvědčen o tom, že jste se ničím neprovinili a že šlo o bezpráví. A je o tom přesvědčena podle mého názoru i velká část členů Svazu spisovatelů.
5: Ano, pane Havel, ale tady jde o tu malou část toho Svazu spisovatelů.
4: Ano,
5: víte?
4: Ano.
5: Poněvadž ani malá část si nesmí dovolit, aby o této věci prostě mlčela. Víte, i tak ta malá část, která není přesvědčena, že jsme byli nevinní.
3: Alors, ce qui est pour moi vraiment le plus frappant et le plus intense, c'est à quel point il est difficile de parler de réconciliation avec quelqu'un qui ressent une injustice qui a bouleversé sa vie. Donc, pour qu'il ne suffit pas de tourner la page. C'est la première tiers de l'interview, c'est vraiment des questions de Havel sur Peroutka, dans quelles circonstances il est prêt à accepter le retour en Tchécoslovaquie ou qu'il voudrait revenir. Ce qui les éloigne, les deux interlocuteurs, c'est bien sûr surtout l'âge et les expériences, parce que, bien sûr, comme vous avez dit, il y avait... presque 40 ans d'écart. Il y a aussi une autre phase de vie, une position différente, des motivations différentes pour revenir. Il s'accorde pourtant sur le fait que les personnes responsables de crimes ou d'injustices communistes ne doivent pas rester à leur poste. C'est quelque chose qu'ils sont d'accord. Et après, je pense qu'ils s'accordent sur le fait qu'il faut redonner du sens à un langage vidé de son sens dans le contexte de langage communiste.
2: De la nouvelle langue communiste, oui. Une partie très importante de l'entretien, elle porte sur le changement politique de 1968. Il faut le rappeler, donc on est en plein printemps de Prague, de libéralisation, de suppression de la censure, notamment en Tchécoslovaquie, et le fait de pouvoir voyager. La preuve en est, Havel est à New York. Havel demande à Peroutka comment il peut avoir confiance dans le nouveau régime après 20 ans de propagande communiste, présentant les exilés comme des traîtres, des agents de l'impérialisme. Quelle est la position justement de Peroutka par rapport au printemps de Prague? Est-ce qu'il y croit?
5: Otázka, jak se dívá člověk dneska tady v exilu na domácí situaci, je v podstatě otázkou, jestli důvěřuje dnešnímu liberálnímu režimu v Československu, režimu Dubčekovu, jestli věří, že tento režim to, co říká, myslí upřímně, že svůj program liberalizace chce provést, a nebo jestli je to jeden z klamů, který jsme tolik a tolik už zažili.

0: 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Čecha, žijícího 20 let v Americe.
1: No podívejte, situace.
2: À la fin de l'entretien, Perotka dit quelque chose de particulièrement bouleversant. Il dit que l'Amérique n'est pas sa patrie. Est-ce que pour vous, c'est un peu le moment essentiel de cette archive? Et puis, qu'est-ce que ça nous dit finalement sur la condition de l'exil, de l'exilé après 20 ans loin de son pays?
1: Tak nakonec člověk je bez vlasti. Amerika není jeho vlast. A když se ohlídne domů, snad je to cizina.
3: Certainement, dans le contexte de Peroutka, en tant que personne vieillissante, cette phrase est la plus frappante. Mais je pense que ces paroles s'appliquent de manière universelle à tout émigré. Je pense que c'est vraiment fort, la prise de conscience amère de ne se sentir chez soi, ni dans son pays d'origine, ni dans son nouveau pays. C'est universel, je pense.
2: Cette redécouverte de cette bande sonore intervient précisément l'année où on commémore donc les 90 ans de Ravel, et aussi, il faut le dire, les 15 ans de son décès, ça c'est en décembre. Est-ce que cette archive change, complète ou finalement nuance l'image qu'on a aujourd'hui de Ravel? Et est-ce que le fait de pouvoir encore entendre sa voix, non pas comme président, comme dissident célèbre, mais comme un homme de 31 ans finalement, en 1968, une année cruciale pour les Tchécoslovaques et pour lui aussi. Qu'est-ce que ça apporte de particulier à cette commémoration?
3: C'est un fragment important qui semblait perdu à jamais. Ça, c'est sûr, et c'est vraiment une grande découverte parce que personne ne pensait de pouvoir le retrouver encore. Mais il est intéressant non seulement par son contenu, mais surtout par sa forme, je pense, pour moi. Mm-hmm. Parce que même si Havel est alors un jeune auteur, inexpérimenté et débutant, on est surpris de voir avec quelle patience il parvient à discuter avec Perotka et dans une certaine mesure à le contredire, bien que ce ne soit que par allusion et avec beaucoup de prudence.
2: C'est un bon intervieweur alors.
3: Il est à mon goût trop prudent, mais c'est, je pense, il était vraiment un jeune homme.
2: Impressionné
3: devant,
2: peut-être aussi.
3: Oui.
4: Na slavných 33 otázek Marcela Prousta bude nyní odpovídat Václav Havel sám osobně. K jakým chybám jste nejschovývavější?
2: Alors, on passe à autre chose, un côté, un aspect plus, on va dire, ludique de ce que vous avez dans vos archives et pour en effet commémorer ces 90 ans de Václav Havel. Une autre archive, donc, en votre possession, c'est celle d'une petite émission qui s'appelait 33 questions pour. Dans les années 60, la radio tchécoslovaque réalise de nombreux entretiens avec diverses personnalités et qui sont inspirés du fameux questionnaire de Proust. Faut quand même rappeler que c'est pas le célèbre auteur français qui a inventé ce questionnaire. C'est parce que il y a répondu que le questionnaire est fameux. Le questionnaire, en fait, c'est un jeu de questions qui nous vient d'Angleterre, qui était en vogue à la fin du 19e siècle et qui permet un peu de dévoiler les goûts, les aspirations, les traits de personnalité de quelqu'un. Alors, il semblerait que Havel n'ait pas particulièrement voulu jouer le jeu à l'origine, mais il a finalement cédé, il a répondu à ce questionnaire. À quel genre de questions il répond alors?
4: Jakým chybám jste nejschovývavější?
5: K těm, na které nedoplácejí druzí.
4: Jakou barvu máte nejraději?
5: Nevím, snad červenou.
4: Jakou květinu?
5: Nezdá se mi, že jsme oprávněni hodnotit takto vytvořenou.
3: Alors, přírodě. Par exemple, quelles sont les erreurs envers lesquelles vous êtes le plus indulgent? Ou bien, quelle est votre couleur préférée? Ou bien aussi, vos prénoms préférés? Il faut dire que ces interviews sont faites non seulement avec Havel, mais
2: bien
3: aussi
2: sûr
3: avec d'autres gens de partis culturels de la Tchécoslovaquie des années 60, Josef Škvorecký, Jan Zábrana, Jan Kadar, Elmar Klos. Il est très personnel, cette interview, je pense.
2: Ces réponses, les réponses de Václav Havel montrent déjà quelqu'un dont les réponses finalement laissent apparaître son humour, son scepticisme, une certaine méfiance aussi envers des questions dont il estime peut-être qu'elles sont trop psychologisantes. Est-ce que ces réponses sont un bon résumé de sa personnalité?
3: C'est difficile à dire. Je pense, d'un côté, oui, qu'on voit que c'est un quelqu'un qui réfléchit beaucoup sur ces questions, mais qui est un peu, il y a une certaine réticence à donner des réponses catégoriques. Il est sceptique, je pense, dans certains côté. Il veut se

0: restait une partie de sa personnalité cachée toujours. Par exemple, lorsqu'on lui demande quelle est la plus belle fleur ou le plus bel animal, Havel ne donne pas de réponse concrète. Il se montre aussi très laconique dans son nombre de ses réponses.
1: Tout à fait. Sur ses auteurs préférés ou sur son auteur préféré, qui cite-t-il ?
2: Které prozaiky čtete nejraději?
3: No, různé, například Kafku.
2: Které básníky?
3: Také různé.
0: Il dit Kafka, Franz Kafka.
1: Et pourquoi vous pensez cet attachement à Kafka?
0: On peut juste deviner, mais je pense qu'il y a une allusion à une bureaucratie impénétrable, un langage incompréhensible. Voilà des thèmes qui tiennent particulièrement à cœur à Havel. Et je pense que la différence par rapport à Kafka, c'est que Havel ne s'est pas contenté de laisser les choses en l'état.
2: Románoví hrdinové, které máte nejraději?
3: No, tak Don Quixote, Kamisův Mersol, Bezuchov, Tristram Shandy a různí jiní.
2: Které cnosti si vážíte nejvíc?
1: C'est intéressant d'ailleurs, maintenant que j'y pense, qu'il cite Kafka, parce que justement, l'époque des années 60, c'est l'époque où il y a un grand congrès Kafka qui se déroule en Tchécoslovaquie, et c'est l'époque de la redécouverte ou de la réhabilitation d'une certaine manière de Kafka en Tchécoslovaquie, puisque évidemment, dans les années du communisme très dur des années 50, c'était un auteur prohibé. Parmi ses héros de romans préférés, il cite notamment le Meursault d'Albert Camus ou encore Don Quichotte. Qu'est-ce qu'on peut dire de ces réponses ?
0: Je pense que sans doute rien de surprenant dans le contexte de l'œuvre dramatique absurde de Havel. Un peu. Peut-être préparait-il déjà Havel se préparait-il déjà à l'époque à se battre contre des moulins avant ? Je ne sais pas, mais c'est peut-être ce qui me vient à l'esprit.
1: Et alors, une des questions porte aussi sur le fait de savoir s'il a des héros dans la vraie vie, et non pas seulement des héros littéraires. Il répond « Je n'ai pas de héros, j'estime certaines personnes, mais pour différentes raisons, je ne les nommerai pas. »
3: Nemám své hrdiny, jen si jistých lidí vážím, ale nebudu je z různých důvodů jmenovat.
2: Vaše hrdinky z historie?
1: Qu'est-ce que cette réponse nous dit de lui? Encore une réponse laconique?
0: Je pense qu'il était déjà très sûr de lui, qu'il n'a pas eu besoin de modèle à l'âge adulte, qu'il savait clairement quelle direction prendre. Donc, aussi, il y avait une question... Qui voulait être si ce n'était pas lui?
1: Ah oui, s'il n'était pas lui, oui.
0: Oui.
3: Nechtěl bych být někým jiným.
0: Et donc, il a répondu, je ne voulais être personne d'autre. Ça dit tout.
1: Tout à fait. Totalement assuré dans sa personnalité. Pourtant, c'était quelqu'un qui doutait aussi, mais en tout cas pas à ce niveau-là.
0: Exactement.
1: Quelles valeurs fondamentales ressortent de ce questionnaire de Proust auquel répond Václav Havel dans les années 60?
0: Je dirais trois valeurs fondamentales. Humilité, l'amour du prochain et fidélité.
1: Merci beaucoup, Thomas Dufka, d'avoir répondu non pas à un questionnaire de Proust, mais à nos questions sur Radio Prague International tous les mois qui concernent les archives de la radio tchèque. Merci.
0: Merci beaucoup, à la prochaine.
4: Voilà, c'est donc sur ces propos de Tomáš Dufka, directeur des archives de la radio tchèque, Tomáš Dufka qui répondait aux questions d'Anna Kubišta, que s'achève pour cette fois le programme préparé par l'équipe de la rédaction francophone de Radio Prague International. Merci de votre attention, merci également de votre fidélité à nos émissions. Et à très bientôt de nouveau à l'écoute de l'actualité tchèque et de Radio Prague International. En français. Naslyšenou.

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1: Dobrý den, bonjour à toutes et à tous et bienvenue à l'écoute de Radio Prague International en français. Au sommaire de la prochaine demi-heure, en ce lundi 5 octobre, où 90 ans se seraient écoulés depuis la naissance de l'ancien président et dissident Václav Havel. C'est une émission un peu spéciale que nous vous proposons, et ce avec un nouveau numéro de l'émission intitulé « Les archives racontent », consacré donc à l'une des plus grandes figures de l'histoire tchèque de ces dernières décennies. Très bonne écoute de Radio Prague International en français. Une bande magnétique oubliée pendant des décennies a été retrouvée dans les tréfonds des archives de la radio tchèque. Sur cette bande, datant du printemps 1968, le jeune Václav Havel interroge Ferdinand Perotka, journaliste emblématique de la première République tchécoslovaque et exilé depuis près de 20 ans aux États-Unis. En compagnie d'Anna Kubišta, Tomáš Dufka, directeur des archives de la radio tchèque, revient sur la découverte de cette précieuse bande sonore, mais aussi sur une archive plus ludique où, dans les années 1960, le futur dissident devenu plus tard président répond au questionnaire de Proust. Bonne écoute de ce nouvel épisode de l'émission « Les archives racontent » préparé et présenté par Anna Kubišta.
2: Tomáš Dufka, ravi de vous retrouver dans ce studio pour évoquer aujourd'hui la figure de Václav Havel. Bonjour.
3: Bonjour.
2: Pourquoi ? Parce que le 5 octobre, cette grande personnalité de l'histoire tchèque aurait fêté ses 90 ans et pendant, grosso modo, tout le mois d'octobre, on commémore ses 90 ans. On ne présente plus Václav Havel, évidemment, dramaturge dissident, figure de l'opposition pacifique sous le régime communiste, initiateur de la Charte 77, un document fondamental pour la dissidence tchécoslovaque, leader de la révolution de velours en 1989, premier président de la Tchécoslovaquie redevenue démocratique, puis de la République tchèque, mais aussi philosophe, penseur de la contestation face à l'oppression étatique, une personnalité qui a donc marqué la vie de la société tchécoslovaque et tchèque. Pour commencer, j'aimerais vous demander, est-ce qu'on sait quel était le rapport de Václav Havel aux médias, la radio, aux médias radiophoniques? Il a passé une partie de sa vie à une époque où finalement c'était un des médias principaux, évidemment, bien avant même la télé, même si ça existait déjà. Est-ce qu'on sait s'il s'est exprimé sur la question?
4: Samozřejmě, že toto pozorování je na úkor poslouchání toho, co říkám. Navíc v té televizi to musí být krátký, nelze v tom ani stříhat, když se přeřeknu, zakašlám a tak dále. Uznávám, že žijem v éře televize, ale kdyby to šlo, tak bych nejraději ke svým spoluobčanům promlouval pouze rádiem.
3: Oui, elle s'est exprimée, son rapport à la radio était très chaleureux, on peut dire, mais il s'est exprimé à la fin des années 90, en janvier 1998, et c'était à la fin de l'émission Hovorizlan, c'était la conversation de l'année.
2: Alors, il faut dire que le château de l'année, c'est une résidence présidentielle, en fait.
3: Exactement.
2: Officielle.
3: Et après 89, quand Havel est devenu président, cette émission pour la radio était en interview régulier et important de sa présidence. Et à la fin de cette émission, après à peu près 8 ans, il s'est exprimé qu'il a apprécié la radio parce que à la radio, les auditeurs écoutaient ce qui était dit, que à la télé, qui était plus important que la radio déjà en 90, bien sûr, que l'émission devait être plus courte et on ne pouvait pas trop monter les séquences, que à la télé, on préfère regarder ce qui se passe et au détriment de l'écoute. Donc c'est la raison pourquoi il préférait la radio.
2: Oui, parce que c'est pas parasité par l'image, en fait. Alors, ça concerne pas directement la radio tchèque, et vous avez, c'est bien que vous rappeliez, en fait, l'existence de ces entretiens, en effet, qui étaient très importants, Vorezlan. Ça concerne pas directement la radio tchèque, mais on peut quand même rappeler aussi que, comme beaucoup de Tchécoslovaques, il écoutait Radio Free Europe, derrière le rideau de fer, que cette radio l'a interviewé plusieurs fois, avant 1989, et d'ailleurs, une grande partie des enregistrements conservés de sa voix pour la période précédente, 1989, proviennent de cette radio, puisque finalement, oui, on a des archives ici de Václav Havel avant 89, mais évidemment beaucoup moins, puisque en effet, il était persona non grata dans son propre pays. Il faut rappeler que c'est d'ailleurs sous sa présidence, après la chute du rideau de fer, que le siège de cette radio américaine, aujourd'hui sous pression de l'administration Trump, a été a déménagé à Prague. Et donc, finalement, la radio, c'est un média qui l'a accompagné une grande partie de sa vie.
3: La radio était pour lui un média important, même si aujourd'hui on connaît Havel plutôt à la télé ou de la télé ou comme personnage du théâtre ou du cinéma. La raison est simple. Il a commencé à collaborer avec la radio tchécoslovaque dans les années 60, mais après l'occupation, il est devenu dissident. Et comme vous avez dit, il a collaboré plus avec Radio Free Europe et c'était la raison pourquoi il est devenu l'homme de la radio K90. Il faut dire encore que dans les années 60, il est aussi, s'est fait connaître en tant qu'auteur de radio, mais c'était juste une courte époque de printemps de Prague où il a même il a écrit la pièce en un acte, L'ange gardien de 68, mise en scène par le directeur Joseph Melch. C'était un drame absurde où se mêlent manipulation et souci du bien commun. Et c'était la seule pièce de Havel des années 60. Je pense qu'il voulait faire plus, mais l'occupation est venue et il est devenu dissident.

0: 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Mr. Babak?
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0: 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May I come in?
1: Of course. 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
2: Il existe d'ailleurs une version en anglais de cette pièce, si je ne me trompe pas.
3: Oui, il existe une version en anglais qui a été tournée autour des années 2000.
2: 2000. Et qui est dans les archives de Radio Prague International, la version anglaise.
3: Oui, oui, c'est ça.
4: Já bych vám velice rád položil, podobně jako jsem už položil a hodlám položit řadě předních osobností z československé pounorové emigrace jednu základní otázku. Totiž otázku, za jakých okolností nebo podmínek byste se vrátil natrvalo do Československa.
2: Puisqu'on parle évidemment dans ce podcast, dans cette émission tous les mois des archives de la radio publique tchèque, dont je rappelle que vous dirigez, il se trouve que vous avez fait une découverte que vous avez rendue publique récemment. Il s'agit d'un entretien, alors pas avec Václav Havel, mais qui est réalisé par Václav Havel avec le grand journaliste tchécoslovaque exilé Ferdinand Perotka. Ça se passe en 1968. Ça tourne principalement autour de la question du retour ou pas de Ferdinand Perotka en Tchécoslovaquie. Mais l'échange devient finalement une réflexion beaucoup plus large, à la fois sur l'exil, son exil évidemment, les garanties démocratiques et le printemps de Prague qui est en marche. Dans quelles circonstances cette bande a-t-elle été retrouvée?
3: Notre collègue producteur Lukáš Sapík nous a contacté il y a un an à peu près pour nous signaler que Havel, dans son œuvre ou dans son interview avec Karel Hvižděla, Dálkový výslech, l'interrogatoire à distance, qui était fait à distance dans les années 80, évoque un entretien avec Perotka datant de 68.
2: Au printemps 68.
3: En printemps 68, aux États-Unis, d'ailleurs, et dont on ne sait, et vraiment on cite Havel, dans quel cave de la radio tchécoslovaque il se trouve aujourd'hui. Il l'a écrit exactement comme ça dans les années 80. À cette occasion, on a commencé à brouiller nos archives et chercher partout. Non, on n'a pas trouvé. Et c'était pas quelque chose de très surprenant parce que avant nous, il y avait plusieurs gens qui faisaient le trouver. Mais la surprise a donc été d'autant plus grande lorsque mon collègue Miroslav Turek, à peu près un mois après avoir fouillé, il a réussi à retrouver par hasard la bande avec cette interview, et c'était parmi des documents non triés, sans aucune description.
2: Qu'est-ce qu'on peut dire du parcours de cette bande entre 1968 et sa découverte en 2025-2026, et pourquoi est-ce que c'est si difficile de reconstituer ce qui lui est arrivé après l'occupation soviétique? Comment ça a disparu finalement? On ne sait pas.
3: Alors, on sait que Havel a donné ces bandes avec des interviews à Jiří Dienstbier, c'était rédacteur à la radio à l'époque. Après 89, c'était aussi ministre des Affaires étrangères. Mais à l'époque, c'était rédacteur à la radio. Et Havel voulait non seulement publier ces interviews, parce qu'il y avait plusieurs interviews, mais aussi de les faire diffuser par radio. Et l'occupation est venue, les bandes restaient à la radio et personne ne savait où elles se trouvaient.
2: Oui, et puis dans le chaos, j'imagine,
3: exactement.
2: Tout le monde a oublié.
3: Oui, tout le monde a oublié. Et donc, nous ne savons pas si l'un des futurs dissidents l'a ensuite caché, par exemple, chez lui ou à l'étranger, peut-être. Mais ce qu'on sait, c'est quoi qu'il en soit, après 89, il a apparemment réussi quelqu'un à le faire parvenir aux archives de la radio tchèque.
2: Vous disiez tout à l'heure que, évidemment, Václav Havel enregistre cet entretien aux États-Unis. C'est dans quelles circonstances, en fait, Václav Havel était aux États-Unis au printemps 1968?
3: Parce qu'il a même eu une première de son jeu à New York. Je ne connais pas des détails, mais c'est à cette occasion, mais il est resté aux États-Unis plusieurs semaines. Et il a interviewé plusieurs personnages aussi. Ce qui est très intéressant, c'est que vraiment l'interview avec Perotka, c'est le seul qu'on a maintenant.
2: On n'a pas le reste.
3: On n'a pas les restes. Et donc, il a interviewé même les politiciens comme Petr Zenkl ou les écrivains comme František Listopad ou même Pavel Kytl. Tigrit, il a rencontré Pavel Tigrit à Paris à cette époque. Il a interviewé, mais on ne sait pas du tout où ces bandes se trouvent.
5: Člověk celou dobu, co je v exilu, má úplně přirozenou touhu se domů vrátit. Když si vzpomene prostě na domácí prostředí, na nějakou cestičku v lese, tak to začne bolet u srdce a chce domů a nikde jinde se přirozeně necítí doma, tím méně, když nepřirostl k tomu prostředí, v kterém teď žije. Ale...
2: C'est bien dommage. Quand on écoute ces 72 minutes d'entretien avec Perotka, qu'est-ce qui vous frappe dans l'entretien lui-même? Et puis, qu'est-ce que cette conversation entre le jeune Havel et Perotka nous apprend? Il faut dire quand même que les deux hommes ont une quarantaine d'années d'écart. Havel a 31 ans, Perotka 73 ans. Perotka a l'expérience de la Première République, de l'occupation nazie, de Buchenwald, 20 ans d'exil. D'un autre côté, Václav Havel, lui... qui est né en 1936, hein, sa vie d'adulte, il l'a passé sous le communisme. Qu'est-ce qui rapproche et qu'est-ce qui éloigne ces deux interlocuteurs?
4: 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Já samozřejmě jsem přesvědčen o tom, že jste se ničím neprovinili a že šlo o bezpráví. A je o tom přesvědčena podle mého názoru i velká část členů svazu spisovatelů.
5: Ano, pane Havel, tady jde o tu malou část toho svazu spisovatelů.
4: Ano,
5: víte?
4: Ano.
5: Poněvadž ani malá část si nesmí dovolit, aby o této věci prostě mlčela. Víte, i tak ta malá část, která není přesvědčena, že jsme byli nevinní.
3: Alors, ce qui est pour moi vraiment le plus frappant et le plus intense, c'est à quel point il est difficile de parler de réconciliation avec quelqu'un qui ressent une injustice qui a bouleversé sa vie. Donc, pour qu'il ne suffit pas de tourner la page. C'est la première tiers de l'interview, c'est vraiment des questions de Havel sur Perotka. Dans quelles circonstances il est prêt à accepter le retour en Tchécoslovaquie ou qu'il voudrait revenir. Ce qui les éloigne, les deux interlocuteurs, c'est bien sûr surtout l'âge et les expériences, parce que, bien sûr, comme vous avez dit, il y avait... presque 40 ans d'écart. Il y a aussi une autre phase de vie, une position différente, des motivations différentes pour revenir. Il s'accorde pourtant sur le fait que les personnes responsables de crimes ou d'injustices communistes ne doivent pas rester à leur poste. C'est quelque chose qu'ils sont d'accord. Et après, je pense qu'ils s'accordent sur le fait qu'il faut redonner du sens à un langage vidé de son sens dans le contexte de langage communiste.
2: De la nouvelle langue communiste, oui. Une partie très importante de l'entretien, elle porte sur le changement politique de 1968. Il faut le rappeler, donc on est en plein printemps de Prague, de libéralisation, de suppression de la censure, notamment en Tchécoslovaquie, et le fait de pouvoir voyager. La preuve en est, Havel est à New York. Havel demande à Perotka comment il peut avoir confiance dans le nouveau régime après 20 ans de propagande communiste, présentant les exilés comme des traîtres, des agents de l'impérialisme. Quelle est la position justement de Perotka par rapport au printemps de Prague? Est-ce qu'il y croit?
5: Otázka, jak se dívá člověk dneska tady v exilu na domácí situaci, je v podstatě otázkou, jestli důvěřuje dnešnímu liberálnímu režimu v Československu, režimu Dubčekovu, jestli věří, že tento režim to, co říká, myslí upřímně, že svůj program liberalizace chce provést, a nebo, jestli je to jeden z klamů, který jsme tolik a tolik už zažili. Já věřím, že tento liberální směr to myslí upřímně.
3: Ça, c'est intéressant. Perotka croit en la ligne libérale de Dubček, parce qu'il pense que Dubček est sincère. Et il aussi dit que qu'il a impressionné par le courage dans le fait preuve Dubček. Perotka dit qu'il doit en évolution et s'il ne croyait pas en cet esprit du printemps de Prague, la Tchécoslovaquie serait perdue.
4: Spíš bych myslel váš poměr ke své vlastní situaci. Čecha žijícího 20 let v Americe.
5: No podívejte, situace...
2: À la fin de l'entretien, Perotka dit quelque chose de particulièrement bouleversant. Il dit que l'Amérique n'est pas sa patrie. Est-ce que pour vous, c'est un peu le moment essentiel de cette archive? Et puis, qu'est-ce que ça nous dit finalement sur la condition de l'exil, de l'exilé après 20 ans loin de son pays?
5: Tak nakonec člověk je bez vlasti. Amerika není jeho vlast,

0: sonore hein, intervient précisément l'année où on commémore donc les chroniques de Ravel et aussi, il faut le dire, les 15 ans de son décès, ça c'est en décembre. Est-ce que cet archive change, complète ou finalement nuance l'image qu'on a aujourd'hui de Ravel? Et est-ce que le fait de pouvoir encore entendre sa voix, non pas comme président, comme dissident célèbre, mais comme un homme de 31 ans finalement, en 1968, une année cruciale pour les Tchécoslovaques et pour lui aussi, qu'est-ce que ça apporte de particulier à cette commémoration?
1: C'est un fragment important qui semblait perdu à jamais. Ça, c'est sûr, et c'est vraiment une grande découverte parce que personne ne pensait de pouvoir le retrouver encore. Mais il est intéressant non seulement par son contenu, mais surtout par sa forme, je pense, pour moi. Mm-hmm. Parce que même si Ravel est alors un jeune auteur, inexpérimenté et débutant, on est surpris de voir avec quelle patience il parvient à discuter avec Peroutka et dans une certaine mesure à le contredire, bien que ce ne soit que par allusion et avec beaucoup de prudence.
0: C'est un bon intervieweur alors.
1: Il est à mon goût trop prudent, mais c'est, je pense, il était vraiment un jeune homme.
0: Impressionné
1: devant,
0: peut-être aussi.
1: Oui.
2: Na slavných 33 otázek Marcela Prousta bude nyní odpovídat Václav Havel sám osobně. K jakým chybám jste nejschovývavější?
0: Alors, on passe à autre chose, un côté, un aspect plus, on va dire, ludique de ce que vous avez dans vos archives et pour en effet commémorer ces 90 ans de Václav Havel. Une autre archive, donc, en votre possession, c'est celle d'une petite émission qui s'appelait 33 questions pour. Dans les années 60, la radio tchécoslovaque réalise de nombreux entretiens avec diverses personnalités et qui sont inspirés du fameux questionnaire de Proust. Faut quand même rappeler que c'est pas le célèbre auteur français qui a inventé ce questionnaire, c'est parce que il y a répondu que le questionnaire est fameux. Le questionnaire, en fait, c'est un jeu de questions qui nous vient d'Angleterre, qui était en vogue à la fin du 19e siècle et qui permet un peu de dévoiler les goûts, les aspirations, les traits de personnalité de quelqu'un. Alors, il semblerait que Havel n'ait pas particulièrement voulu jouer le jeu à l'origine, mais il a finalement cédé, il a répondu à ce questionnaire. À quel genre de questions il répond alors?
2: Jakým chybám jste nejschovývavější?
3: K těm, na které nedoplácejí druzí.
2: Jakou barvu máte nejraději?
3: Nevím, snad červenou.
2: Jakou květinu?
3: Nezdá se mi, že jsme oprávněni hodnotit takto vytvořené.
1: Alors, přívedi. Par exemple, quelles sont les erreurs envers lesquelles vous êtes le plus indulgent? Ou bien, quelle est votre couleur préférée? Ou bien aussi, vos prénoms préférés? Il faut dire que ces interviews sont faites non seulement avec Havel, mais
0: bien
1: aussi
0: sûr
1: avec d'autres gens de partis culturels de la Tchécoslovaquie des années 60, Josef Škvorecký, Jan Zábrana, Jan Kadar, Elmar Klos. Il est très personnel, cette interview, je pense.
0: Ces réponses, les réponses de Václav Havel montrent déjà quelqu'un dont les réponses finalement laissent apparaître son humour, son scepticisme, une certaine méfiance aussi envers des questions dont il estime peut-être qu'elles sont trop psychologisantes. Est-ce que ces réponses sont un bon résumé de sa personnalité?
1: C'est difficile à dire. Je pense, d'un côté, oui, qu'on voit que c'est un quelqu'un qui réfléchit beaucoup sur ces questions, mais qui est un peu, il y a une certaine réticence à donner des réponses catégoriques. Il est sceptique, je pense, dans certains côtés. Il veut rester une partie de sa personnalité cachée, toujours. Par exemple, lorsqu'on lui demande quelle est la plus belle fleur ou le plus bel animal, Havel ne donne pas de réponse concrète. Il se montre aussi très laconique dans son nombre de ses réponses.
0: Tout à fait. Sur ses auteurs préférés, ou sur son auteur préféré, qui cite-t-il?
2: Které prozaiky čtete nejraději?
3: No, různé, například Kafku.
2: Které básníky?
3: Také různé.
1: Il dit Kafka, Franz Kafka.
0: Et pourquoi vous pensez cet attachement à Kafka?
1: On peut juste deviner, mais je pense qu'il y a une allusion à une bureaucratie impénétrable, un langage incompréhensible. Voilà des thèmes qui tiennent particulièrement à cœur à Havel. Et je pense que la différence par rapport à Kafka, c'est que Havel ne s'est pas contenté de laisser les choses en l'état.
2: Románoví hrdinové, které máte nejraději?
3: Tak Don Quixote, Kamisův Mersol, Bezuchov, Tristram Shandy a různí jiní.
2: které cnosti si vážíte nejvíc?
0: C'est intéressant.

0: D'ailleurs, maintenant que j'y pense, qui cite Kafka, parce que justement, l'époque des années 60, c'est l'époque où il y a un grand congrès Kafka qui se déroule en Tchécoslovaquie, et c'est l'époque de la redécouverte ou de la réhabilitation d'une certaine manière de Kafka en Tchécoslovaquie, puisque évidemment, dans les années du communisme très dur des années 50, c'était un auteur prohibé. Parmi ses héros de romans préférés, il cite notamment Le Meursault d'Albert Camus ou encore Don Quichotte. Qu'est-ce qu'on peut dire de ces réponses?
1: Je pense que sans doute rien de surprenant dans le contexte de l'œuvre dramatique absurde de Havel. Un peu, peut-être préparait-il déjà Havel se préparait-il déjà à l'époque à se battre contre des moulins avant? Je ne sais pas, mais c'est peut-être ce qui me vient à l'esprit.
0: Et alors, une des questions porte aussi sur le fait de savoir s'il a des héros dans la vraie vie, et non pas seulement des héros littéraires. Il répond: je n'ai pas de héros, j'estime certaines personnes, mais pour différentes raisons, je ne les nommerai pas.
2: Nemám své hrdiny, jen si jistých lidí vážím, ale nebudu je z různých důvodů jmenovat.
3: Vaše hrdinky z historie?
0: Qu'est-ce que cette réponse nous dit de lui? Encore une réponse laconique.
1: Je pense qu'il était déjà très sûr de lui, qu'il n'a pas eu besoin de modèle à l'âge adulte, qu'il savait clairement quelle direction prendre. Donc, aussi, il y avait une question: qui voulait être si ce n'était pas lui?
0: Ah oui, s'il n'était pas lui, oui.
1: Oui.
2: Nechtěl bych být někým jiným.
1: Et donc, il a répondu: Je ne voulais être personne d'autre. Ça dit tout.
0: Tout à fait. Totalement assuré dans sa personnalité. Pourtant, c'était quelqu'un qui doutait aussi, mais en tout cas pas à ce niveau-là.
1: Exactement.
0: Quelles valeurs fondamentales ressortent de ce questionnaire de Proust auquel répond Václav Havel dans les années 60?
1: Je dirais trois valeurs fondamentales: humilité, l'amour du prochain et fidélité.
0: Merci beaucoup, Tomáš Duchka, d'avoir répondu non pas un questionnaire de Proust, mais à nos questions sur Radio Prague International tous les mois qui concernent les archives de la radio tchèque. Merci.
1: Merci beaucoup, à la prochaine.
4: Voilà, c'est donc sur ces propos de Tomáš Duchka, directeur des archives de la radio tchèque, Tomáš Duchka qui répondait aux questions d'Anna Kubišta, que s'achève pour cette fois le programme préparé par l'équipe de la rédaction francophone de Radio Prague International. Merci de votre attention, merci également de votre fidélité à nos émissions et à très bientôt de nouveau à l'écoute de l'actualité tchèque et de Radio Prague International en français. Naslyšenou.

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1: Dobrý den, bonjour à toutes et à tous et bienvenue à l'écoute de Radio Prague International en français. Au sommaire de la prochaine demi-heure, en ce lundi 5 octobre, où 90 ans se seraient écoulés depuis la naissance de l'ancien président et dissident Václav Havel. C'est une émission un peu spéciale que nous vous proposons, et ce avec un nouveau numéro de l'émission intitulé « Les archives racontent », consacré donc à l'une des plus grandes figures de l'histoire tchèque de ces dernières décennies. Très bonne écoute de Radio Prague International en français. Une bande magnétique oubliée pendant des décennies a été retrouvée dans les tréfonds des archives de la radio tchèque. Sur cette bande, datant du printemps 1968, le jeune Václav Havel interroge Ferdinand Peroutka, journaliste emblématique de la première République tchécoslovaque et exilé depuis près de 20 ans aux États-Unis. En compagnie d'Anna Kubišta, Tomáš Dufka, directeur des archives de la radio tchèque, revient sur la découverte de cette précieuse bande sonore, mais aussi sur une archive plus ludique où, dans les années 1960, le futur dissident devenu plus tard président répond au questionnaire de Proust. Bonne écoute de ce nouvel épisode de l'émission « Les archives racontent » préparé et présenté par Anna Kubišta.
2: Tomáš Dufka, ravi de vous retrouver dans ce studio pour évoquer aujourd'hui la figure de Václav Havel. Bonjour.
3: Bonjour.
2: Pourquoi ? Parce que le 5 octobre, cette grande personnalité de l'histoire tchèque aurait fêté ses 90 ans et pendant, grosso modo, tout le mois d'octobre, on commémore ses 90 ans. On ne présente plus Václav Havel, évidemment, dramaturge dissident, figure de l'opposition pacifique sous le régime communiste, initiateur de la Charte 77, un document fondamental pour la dissidence tchécoslovaque, leader de la révolution de velours en 1989, premier président de la Tchécoslovaquie redevenue démocratique, puis de la République tchèque, mais aussi philosophe, penseur de la contestation face à l'oppression étatique, une personnalité qui a donc marqué la vie de la société tchécoslovaque et tchèque. Pour commencer, j'aimerais vous demander, est-ce qu'on sait quel était le rapport de Václav Havel aux médias, la radio, aux médias radiophoniques? Il a passé une partie de sa vie à une époque où finalement c'était un des médias principaux, évidemment, bien avant même la télé, même si ça existait déjà. Est-ce qu'on sait s'il s'est exprimé sur la question?
4: Samozřejmě, že toto pozorování je na úkor poslouchání toho, co říkám. Navíc v té televizi to musí být krátký, nelze v tom ani stříhat, když se přeřeknu, zakašlám a tak dále. Uznávám, že žijem v éře televize, ale kdyby to šlo, tak bych nejraději ke svým spoluobčanům promlouval pouze rádiem a my se neloučíme.
3: Oui, elle s'est exprimée, son rapport à la radio était très chaleureux, on peut dire, mais il s'est exprimé à la fin des années 90, en janvier 1998, et c'était à la fin de l'émission Hovory z Lán, c'était la conversation de Lán.
2: Alors, il faut dire que le château de Lán, c'est une résidence présidentielle, en fait.
3: Exactement.
2: Officielle.
3: Et après 89, quand Havel est devenu président, cette émission pour la radio était en interview régulière et importante de sa présidence. Et à la fin de cette émission, après à peu près 8 ans, il s'est exprimé qu'il a apprécié la radio parce que à la radio, les auditeurs écoutaient ce qui était dit. Que à la télé, qui était plus important que la radio déjà en 90, bien sûr, que l'émission devait être plus courte et on ne pouvait pas trop monter les séquences, que à la télé on préfère regarder ce qui se passe et au détriment de l'écoute. Donc c'est la raison pourquoi il préférait la radio.
2: Oui, parce que c'est pas parasité par l'image, en fait. Alors, ça concerne pas directement la radio tchèque, et vous avez, c'est bien que vous rappeliez, en fait, l'existence de ces entretiens, en effet, qui étaient très importants, Vorezlan. Ça concerne pas directement la radio tchèque, mais on peut quand même rappeler aussi que, comme beaucoup de Tchécoslovaques, il écoutait Radio Free Europe, derrière le rideau de fer, que cette radio l'a interviewé plusieurs fois, avant 1989, et d'ailleurs, une grande partie des enregistrements conservés de sa voix pour la période précédente, 1989, proviennent de cette radio, puisque finalement, oui, on a des archives ici de Václav Havel avant 89, mais évidemment beaucoup moins, puisque en effet, il était persona non grata dans son propre pays. Il faut rappeler que c'est d'ailleurs sous sa présidence, après la chute du rideau de fer, que le siège de cette radio américaine, aujourd'hui sous pression de l'administration Trump, a été a déménagé à Prague. Et donc, finalement, la radio, c'est un média qui l'a accompagné une grande partie de sa vie.
3: La radio était pour lui, on va dire, important, même si aujourd'hui on connaît Havel plutôt à la télé ou de la télé ou comme personnage du théâtre ou du cinéma. La raison est simple. Il a commencé à collaborer avec la radio tchécoslovaque dans les années 60, mais après l'occupation, il est devenu dissident. Et comme vous avez dit, il a collaboré plus avec Radio Free Europe et c'était la raison pourquoi il est devenu l'homme de la radio K90. Il faut dire encore que dans les années 60, il est aussi s'est fait connaître en tant qu'auteur de radio, mais c'était juste une courte époque de printemps de Prague où il a même il a écrit la pièce en un acte L'ange gardien de 68, mise en scène par le directeur Josef Melch. C'était un drame absurde où se mêlent manipulation et souci du bien commun. Et c'était la seule pièce de Havel des années 60. Je pense qu'il voulait faire plus, mais l'occupation est venue et il est devenu dissident.

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2: Il existe d'ailleurs une version en anglais de cette pièce, si je ne me trompe pas.
3: Oui, il existe une version en anglais qui a été tournée autour des années 2000.
2: 2000. Et qui est dans les archives de Radio Prague International, la version anglaise.
3: Oui, oui, c'est ça.
4: Já bych vám velice rád položil, podobně jako jsem už položil a hodlám položit řadě předních osobností z československé pounorové emigrace jednu základní otázku. Totiž otázku, za jakých okolností nebo podmínek byste se vrátil natrvalo do Československa.
2: Puisqu'on parle évidemment dans ce podcast, dans cette émission tous les mois des archives de la radio publique tchèque, dont je rappelle que vous dirigez, il se trouve que vous avez fait une découverte que vous avez rendue publique récemment. Il s'agit d'un entretien, alors pas avec Václav Havel, mais qui est réalisé par Václav Havel avec le grand journaliste tchécoslovaque exilé Ferdinand Perotka. Ça se passe en 1968, ça tourne principalement autour de la question du retour ou pas de Ferdinand Perotka en Tchécoslovaquie. Mais l'échange devient finalement une réflexion beaucoup plus large, à la fois sur l'exil, son exil évidemment, les garanties démocratiques et le printemps de Prague qui est en marche. Dans quelles circonstances cette bande a-t-elle été retrouvée ?
3: Notre collègue producteur Lukáš Sapík nous a contacté il y a un an à peu près pour nous signaler que Havel, dans son œuvre ou dans son interview avec Karel Hvižděla, Dálkový výslech, l'interrogatoire à distance, qui était fait à distance dans les années 80, évoque un entretien avec Peroutska datant de 68.
2: Au printemps 68.
3: En printemps 68, aux États-Unis, d'ailleurs, et dont on ne sait, et vraiment on cite Havel, dans quel cave de la radio tchécoslovaque il se trouve aujourd'hui. Il l'a écrit exactement comme ça dans les années 80. À cette occasion, on a commencé à brouiller nos archives et chercher partout. Non, on n'a pas trouvé. Et c'était pas quelque chose de très surprenant parce que avant nous, il y avait plusieurs gens qui faisaient le trouver. Mais la surprise a donc été d'autant plus grande lorsque mon collègue Miroslav Turek, à peu près un mois après avoir fouillé, il a réussi à retrouver par hasard la bande avec cette interview, et c'était parmi des documents non triés, sans aucune description.
2: Qu'est-ce qu'on peut dire du parcours de cette bande entre 1968 et sa découverte en 2025-2026, et pourquoi est-ce que c'est si difficile de reconstituer ce qui lui est arrivé après l'occupation soviétique? Comment ça a disparu finalement? On ne sait pas.
3: Alors, on sait que Havel a donné ces bandes avec des interviews à Jiří Dienstbier. C'était rédacteur à la radio à l'époque. Après 89, c'était aussi ministre des Affaires étrangères. Mais à l'époque, c'était rédacteur à la radio. Et Havel voulait non seulement publier ces interviews, parce qu'il y avait plusieurs interviews, mais aussi de les faire diffuser par radio. Et l'occupation est venue, les bandes restaient à la radio et personne ne savait où elles se trouvaient.
2: Oui, et puis dans le chaos, j'imagine,
3: exactement.
2: Tout le monde a oublié.
3: Oui, tout le monde a oublié. Et donc, nous ne savons pas si l'un des futurs dissidents l'a ensuite caché, par exemple, chez lui ou à l'étranger, peut-être. Mais ce qu'on sait, c'est quoi qu'il en soit, après 89, il a apparemment réussi quelqu'un à le faire parvenir aux archives de la radio tchèque.
2: Vous disiez tout à l'heure que, évidemment, Václav Havel enregistre cet entretien aux États-Unis. C'est dans quelles circonstances, en fait, Václav Havel était aux États-Unis au printemps 1968?
3: Parce qu'il a même eu une première de son jeu à New York. Je ne connais pas des détails, mais c'est à cette occasion, mais il est resté aux États-Unis plusieurs semaines. Et il a interviewé plusieurs personnages aussi. Ce qui est très intéressant, c'est que vraiment l'interview avec Perutka, c'est le seul qu'on a maintenant.
2: On
3: n'a
2: pas le reste.
3: Et donc, il a interviewé même les politiciens comme Petr Zenkl ou les écrivains comme František Listopad ou même Pavel Tigrit. Il a rencontré Pavel Tigrit à Paris à cette époque. Il a interviewé, mais on ne sait pas du tout où ces bandes se trouvent.
5: Člověk celou dobu, co je v exilu, má úplně přirozenou touhu se domů vrátit. 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Ale...
2: C'est bien dommage. Quand on écoute ces 72 minutes d'entretien avec Peroutka, qu'est-ce qui vous frappe dans l'entretien lui-même? Et puis, qu'est-ce que cette conversation entre le jeune Havel et Peroutka nous apprend? Il faut dire quand même que les deux hommes ont une quarantaine d'années d'écart. Havel a 31 ans, Peroutka 73 ans. Peroutka a l'expérience de la Première République, de l'occupation nazie, de Buchenwald, 20 ans d'exil. D'un autre côté, Václav Havel, lui... qui est né en 1936, sa vie d'adulte, il l'a passée sous le communisme. Qu'est-ce qui rapproche et qu'est-ce qui éloigne ces deux interlocuteurs?
4: Můj názor je jasný. Já samozřejmě jsem přesvědčen o tom, že jste se ničím neprovinili a že šlo o bezpráví. A je o tom přesvědčena podle mého názoru i velká část členů svazu spisovatelů.
5: Ano, pane Havel, ale tady jde o tu malou část toho svazu spisovatelů.
4: Ano,
5: víte?
4: Ano.
5: Poněvadž ani malá část si nesmí dovolit, aby o této věci prostě mlčela. Víte, i tak ta malá část, která není přesvědčena, že jsme byli nevinní.
3: Alors, ce qui est pour moi vraiment le plus frappant et le plus intense, c'est à quel point il est difficile de parler de réconciliation avec quelqu'un qui ressent une injustice qui a bouleversé sa vie. Donc, pour qu'il ne suffit pas de tourner la page. C'est la première tiers de l'interview, c'est vraiment des questions de Havel sur Peroutka. Dans quelles circonstances il est prêt à accepter le retour en Tchécoslovaquie ou qu'il voudrait revenir. Ce qui les éloigne, les deux interlocuteurs, c'est bien sûr surtout l'âge et les expériences, parce que bien sûr, comme vous avez dit, il y avait presque 40 ans d'écart. Il y a aussi une autre phase de vie, une position différente, des motivations différentes pour revenir. Il s'accorde pourtant sur le fait que les personnes responsables de crimes ou d'injustices communistes ne doivent pas rester à leur poste. C'est quelque chose qu'ils sont d'accord. Et après, je pense qu'ils s'accordent sur le fait qu'il faut redonner du sens à un langage vidé de son sens dans le contexte de langage communiste.
2: De la nouvelle langue communiste, oui. Une partie très importante de l'entretien, elle porte sur le changement politique de 1968. Il faut le rappeler, donc on est en plein printemps de Prague, de libéralisation, de suppression de la censure, notamment en Tchécoslovaquie, et le fait de pouvoir voyager. La preuve en est, Havel est à New York. Havel demande à Peroutka comment il peut avoir confiance dans le nouveau régime après 20 ans de propagande communiste présentant les exilés comme des traîtres, des agents de l'impérialisme. Quelle est la position justement de Peroutka par rapport au printemps de Prague? Est-ce qu'il y croit?
5: 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Já věřím, že tento liberální směr to myslí upřímně.
3: Ça c'est intéressant. Peroutka croit en la ligne libérale de Dubček, parce qu'il pense que Dubček est sincère. Et il aussi dit qu'il est impressionné par le courage dans le fait preuve Dubček. Peroutka dit qu'il doit en évolution et s'il ne croyait pas en cet esprit du printemps de Prague, la Tchécoslovaquie serait perdue.
4: Spíš bych myslel váš poměr ke své vlastní situaci. Čecha žijícího 20 let v Americe.
5: No podívejte. Situace.
2: À la fin de l'entretien, Perotka dit quelque chose de particulièrement bouleversant. Il dit que l'Amérique n'est pas sa patrie. Est-ce que pour vous, c'est un peu le moment essentiel de cette archive? Et puis, qu'est-ce que ça nous dit finalement sur la condition de l'exil, de l'exilé après 20 ans loin de son pays?
5: Tak nakonec člověk je bez vlasti. Amerika není jeho vlast. A když se ohlídne domů, snad je to cizina. Tam je život, který, o kterém mi tak málo...
3: Certainement dans le contexte de Peroutka, en tant que personne vieillissante, cette phrase est la plus frappante. Mais je pense que ces paroles s'appliquent de manière universelle à tout émigré. Je pense que c'est vraiment fort, la prise de conscience amère de ne se sentir chez soi, ni dans son pays d'origine, ni dans son nouveau pays. C'est universel, je pense.
2: Cette redécouverte de cette bande sonore intervient précisément l'année où on commémore donc les chroniques de Ravel, et aussi, il faut le dire, les 15 ans de son décès, ça c'est en décembre. Est-ce que cette archive change, complète ou finalement nuance l'image qu'on a aujourd'hui de Ravel? Et est-ce que le fait de pouvoir encore entendre sa voix, non pas comme président, comme dissident célèbre, mais comme un homme de 31 ans finalement, en 1968, une année cruciale pour les Tchécoslovaques et pour lui aussi. Qu'est-ce que ça apporte de particulier à cette commémoration?
3: C'est un fragment important qui semblait perdu à jamais. Ça, c'est sûr, et c'est vraiment une grande découverte, parce que

0: à mon goût, trop prudent. Mais je pense qu'il était vraiment un jeune homme.
1: Impressionné peut-être aussi.
0: Oui.
2: Na slavných 33 otázek Marcela Prousta bude nyní odpovídat Václav Havel sám osobně. K jakým chybám jste nejschovývavější?
1: Alors, on passe à autre chose, un côté, un aspect plus, on va dire, ludique de ce que vous avez dans vos archives et pour en effet commémorer ces 90 ans de Václav Havel, une autre archive donc en votre possession. C'est celle d'une petite émission qui s'appelait 33 questions pour. Dans les années 60, la radio tchécoslovaque réalise de nombreux entretiens avec diverses personnalités et qui sont inspirés du fameux questionnaire de Proust. Faut quand même rappeler que c'est pas le célèbre auteur français qui a inventé ce questionnaire. C'est parce que il y a répondu que le questionnaire est fameux. Le questionnaire, en fait, c'est un jeu de questions qui nous vient d'Angleterre, qui était en vogue à la fin du 19e siècle et qui permet un peu de dévoiler les goûts, les aspirations, les traits de personnalité de quelqu'un. Alors, il semblerait que Havel n'ait pas particulièrement voulu jouer le jeu à l'origine, mais il a finalement cédé, il a répondu à ce questionnaire. À quel genre de questions il répond alors?
2: Quelles chybám jste nejschovývavější?
3: K těm, na které nedoplácejí druzí.
2: Jakou barvu máte nejraději?
3: Nevím, snad červenou.
2: Jakou květinu?
3: Nezdá se mi, že jsme oprávněni hodnotit takto vytvořenou
0: přírodu. Alors, par exemple, quelles sont les erreurs envers lesquelles vous êtes le plus indulgent? Ou bien, quelle est votre couleur préférée? Ou bien aussi, vos prénoms préférés? Il faut dire que ces interviews sont faites non seulement avec Havel, mais
1: bien sûr.
0: Avec d'autres gens de partie culturelle de la Tchécoslovaquie des années 60, Josef Škvorecký, Jan Zábrana, Jan Kadar, Elmar Klos. Il est très personnel, cette interview, je pense.
1: Ces réponses, les réponses de Václav Havel montrent déjà quelqu'un dont les réponses finalement laissent apparaître son humour, son scepticisme, une certaine méfiance aussi envers des questions dont il estime peut-être qu'elles sont trop psychologisantes. Est-ce que ces réponses sont un bon résumé de sa personnalité?
0: C'est difficile à dire. Je pense, d'un côté, oui. On voit qu'il est, que c'est un quelqu'un qui réfléchit beaucoup sur ces questions, mais qui est un peu, il y a une certaine réticence à donner des réponses catégoriques. Il est sceptique, je pense, dans certains côtés. Il veut rester une partie de sa personnalité cachée, toujours. Par exemple, lorsqu'on lui demande quelle est la plus belle fleur ou le plus bel animal, Havel ne donne pas de réponse concrète. Il se montre aussi très laconique dans son nombre de ses réponses.
1: Tout à fait. Sur ses auteurs préférés, ou sur son auteur préféré, qui cite-t-il?
2: Které prozaiky čtete nejraději?
3: No, různé, například Kafku.
2: Které básníky?
3: Také různé.
0: Il dit Kafka, Franz Kafka.
1: Et pourquoi, vous pensez, cet attachement à Kafka?
0: On peut juste deviner, mais je pense qu'il y a une allusion à une bureaucratie impénétrable, un langage incompréhensible. Voilà des thèmes qui tiennent particulièrement à cœur à Havel. Et je pense que la différence par rapport à Kafka, c'est que Havel ne s'est pas contenté de laisser les choses en l'état.
2: Románoví hrdinové, které máte nejraději?
3: Tak Don Quixote, Kamisův Mersol, Bezuchov, Tristram Shandy a různí jiní.
2: Které cnosti si vážíte nejvíc?
1: C'est intéressant d'ailleurs, maintenant que j'y pense, qu'il cite Kafka, parce que justement, l'époque des années 60, c'est l'époque où il y a un grand congrès Kafka qui se déroule en Tchécoslovaquie, et c'est l'époque de la redécouverte ou de la réhabilitation d'une certaine manière de Kafka en Tchécoslovaquie, puisque évidemment, dans les années du communisme très dur des années 50, c'était un auteur prohibé. Parmi ses héros de romans préférés, il cite notamment Le Meursault d'Albert Camus ou encore Don Quichotte. Qu'est-ce qu'on peut dire de ses réponses?
0: Je pense que sans doute rien de surprenant dans le contexte de l'œuvre dramatique absurde de Havel. Peut-être préparait-il déjà Havel se préparait-il déjà à l'époque à se battre contre des moulins avant? Je ne sais pas, mais c'est peut-être ce qui me vient à l'esprit.
1: Et alors, une des questions porte aussi sur le fait de savoir s'il a des héros dans la vraie vie, et non pas seulement des héros littéraires. Il répond « Je n'ai pas de héros, j'estime certaines personnes, mais pour différentes raisons, je ne les nommerai pas. »
3: Nemám své hrdiny, jen si jistých lidí vážím, ale nebudu je z různých důvodů jmenovat.
2: Vaše hrdinky z historie?

0: finalement.
1: Qu'est-ce que cette réponse nous dit de lui? Encore une réponse laconique.
2: Je pense qu'il était déjà très sûr de lui, qu'il n'a pas eu besoin de modèle à l'âge adulte, qu'il savait clairement quelle direction prendre. Donc, aussi, il y avait une question... Qui voulait être si ce n'était pas lui?
1: Ah oui, s'il n'était pas lui,
2: oui.
0: Oui.
2: Et donc, il a répondu, je ne voulais être personne d'autre. Ça dit tout.
1: Tout à fait. Totalement assuré dans sa personnalité. Pourtant, c'était quelqu'un qui doutait aussi, mais en tout cas pas à ce niveau-là.
2: Exactement.
1: Quelles valeurs fondamentales ressortent de ce questionnaire de Proust auquel répond Václav Havel dans les années 60?
2: Je dirais trois valeurs fondamentales. Humilité, l'amour du prochain et fidélité.
1: Merci beaucoup, Thomas Jdoufka, d'avoir répondu non pas à un questionnaire de Proust, mais à nos questions sur Radio Prague International tous les mois qui concernent les archives de la radio tchèque. Merci.
2: Merci beaucoup, à la prochaine.
3: Voilà, c'est donc sur ces propos de Tomáš Dufka, directeur des archives de la radio tchèque, Tomáš Dufka qui répondait aux questions d'Anna Kubišta, que s'achève pour cette fois le programme préparé par l'équipe de la rédaction francophone de Radio Prague International. Merci de votre attention, merci également de votre fidélité à nos émissions. Et à très bientôt de nouveau à l'écoute de l'actualité tchèque et de Radio Prague International. En français, naslyšenou.

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1: Dobrý den, bonjour à toutes et à tous et bienvenue à l'écoute de Radio Prague International en français. Au sommaire de la prochaine demi-heure, en ce lundi 5 octobre, où 90 ans se seraient écoulés depuis la naissance de l'ancien président et dissident Václav Havel. C'est une émission un peu spéciale que nous vous proposons, et ce avec un nouveau numéro de l'émission intitulé « Les archives racontent », consacré donc à l'une des plus grandes figures de l'histoire tchèque de ces dernières décennies. Très bonne écoute de Radio Prague International en français. Une bande magnétique oubliée pendant des décennies a été retrouvée dans les tréfonds des archives de la radio tchèque. Sur cette bande, datant du printemps 1968, le jeune Václav Havel interroge Ferdinand Perutka, journaliste emblématique de la première République tchécoslovaque et exilé depuis près de 20 ans aux États-Unis. En compagnie d'Anna Kubišta, Tomáš Dufka, directeur des archives de la radio tchèque, revient sur la découverte de cette précieuse bande sonore, mais aussi sur une archive plus ludique où, dans les années 1960, le futur dissident devenu plus tard président répond au questionnaire de Proust. Bonne écoute de ce nouvel épisode de l'émission « Les archives racontent » préparé et présenté par Anna Kubišta.
2: Tomáš Dufka, ravi de vous retrouver dans ce studio pour évoquer aujourd'hui la figure de Václav Havel. Bonjour.
3: Bonjour.
2: Pourquoi ? Parce que le 5 octobre, cette grande personnalité de l'histoire tchèque aurait fêté ses 90 ans et pendant grosso modo tout le mois d'octobre, on commémore ses 90 ans. On ne présente plus Václav Havel, évidemment, dramaturge dissident, figure de l'opposition pacifique sous le régime communiste, initiateur de la charte 77, un document fondamental pour la dissidence tchécoslovaque, leader de la révolution de velours en 1989, premier président de la Tchécoslovaquie redevenue démocratique, puis de la République tchèque, mais aussi philosophe, penseur de la contestation face à l'oppression étatique, une personnalité qui a donc marqué la vie de la société tchécoslovaque et tchèque. Pour commencer, j'aimerais vous demander, est-ce qu'on sait quel était le rapport de Václav Havel aux médias, la radio, aux médias radiophoniques? Il a passé une partie de sa vie à une époque où finalement c'était un des médias principaux, évidemment, bien avant même la télé, même si ça existait déjà. Est-ce qu'on sait s'il s'est exprimé sur la question?
4: Samozřejmě, že toto pozorování je na úkor poslouchání toho, co říkám. Navíc v té televizi to musí být krátký, nelze v tom ani stříhat, když se přeřeknu, zakašlám a tak dále. Uznávám, že žijem v éře televize, ale kdyby to šlo, tak bych nejraději ke svým spoluobčanům promlouval pouze rádiem a my se neloučíme.
3: Oui, elle s'est exprimée, son rapport à la radio était très chaleureux, on peut dire, mais il s'est exprimé à la fin des années 90, en janvier 1998, et c'était à la fin de l'émission Hovory z Lán, c'était la conversation de l'année.
2: Alors, il faut dire que le château de l'année, c'est une résidence présidentielle, en fait.
3: Exactement.
2: Officielle.
3: Et après 89, quand Havel est devenu président, cette émission pour la radio était en interview régulière et importante de sa présidence. Et à la fin de cette émission, après à peu près 8 ans, il s'est exprimé qu'il a apprécié la radio parce que à la radio, les auditeurs écoutaient ce qui était dit. Que à la télé, qui était plus important que la radio déjà en 90, bien sûr, que l'émission devait être plus courte et on ne pouvait pas trop monter les séquences, que à la télé, on préfère regarder ce qui se passe et au détriment de l'écoute. Donc c'est la raison pourquoi il préférait la radio.
2: Oui, parce que c'est pas parasité par l'image, en fait. Alors, ça concerne pas directement la radio tchèque, et vous avez, c'est bien que vous rappeliez, en fait, l'existence de ces entretiens, en effet, qui étaient très importants, Horizon. Ça concerne pas directement la radio tchèque, mais on peut quand même rappeler aussi que, comme beaucoup de Tchécoslovaques, il écoutait Radio Free Europe, derrière le rideau de fer, que cette radio l'a interviewé plusieurs fois, avant 1989, et d'ailleurs, une grande partie des enregistrements conservés de sa voix pour la période précédente, 1989, proviennent de cette radio, puisque finalement, oui, on a des archives ici de Václav Havel avant 89, mais évidemment beaucoup moins, puisque en effet, il était persona non grata dans son propre pays. Il faut rappeler que c'est d'ailleurs sous sa présidence, après la chute du rideau de fer, que le siège de cette radio américaine, aujourd'hui sous pression de l'administration Trump, a été a déménagé à Prague. Et donc, finalement, la radio, c'est un média qui l'a accompagné une grande partie de sa vie.
3: La radio était pour lui un média important, même si aujourd'hui on connaît Havel plutôt à la télé ou de la télé ou comme personnage du théâtre ou du cinéma. La raison est simple. Il a commencé à collaborer avec la radio tchécoslovaque dans les années 60, mais après l'occupation, il est devenu dissident. Et comme vous avez dit, il a collaboré plus avec Radio Free Europe et c'était la raison pourquoi il est devenu l'homme de la radio K90. Il faut dire encore que dans les années 60, il est aussi s'est fait connaître en tant qu'auteur de radio, mais c'était juste une courte époque de printemps de Prague où il a même il a écrit la pièce en un acte L'ange gardien de 68, mise en scène par le directeur Josef Melch. C'était un drame absurde où se mêlent manipulation et souci du bien commun. Et c'était la seule pièce de Havel des années 60. Je pense qu'il voulait faire plus, mais l'occupation est venue et il est devenu dissident.

0: 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Mr. Babak?
1: Yes, that's me. 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
0: Oh, wonderful. I'm in the right place. May I come in?
1: Of course. Of course. This way, please. Let me take your coat. You can leave that suitcase here.
2: Il existe d'ailleurs une version en anglais de cette pièce, si je ne me
3: oui,
2: trompe pas.
3: Il existe une version en anglais qui a été tournée autour des années 2000.
2: Et qui est dans les archives de Radio Prague Internationale, la version anglaise.
3: Oui, oui, c'est ça.
4: Já bych vám velice rád položil, podobně jako jsem už položil a hodlám položit řadě předních osobností z československé poúnorové emigrace jednu základní otázku. Totiž otázku, za jakých okolností nebo podmínek byste se vrátil natrvalo do Československa.
2: Puisqu'on parle évidemment dans ce podcast, dans cette émission tous les mois des archives de la radio publique tchèque, dont je rappelle que vous dirigez, il se trouve que vous avez fait une découverte que vous avez rendue publique récemment. Il s'agit d'un entretien, alors pas avec Václav Havel, mais qui est réalisé par Václav Havel avec le grand journaliste tchécoslovaque exilé Ferdinand Perotka. Ça se passe en 1968. Ça tourne principalement autour de la question du retour ou pas de Ferdinand Perotka en Tchécoslovaquie. Mais l'échange devient finalement une réflexion beaucoup plus large, à la fois sur l'exil, son exil évidemment, les garanties démocratiques et le printemps de Prague qui est en marche. Dans quelles circonstances cette bande a-t-elle été retrouvée?
3: Notre collègue producteur Lukáš Sapík nous a contacté il y a un an à peu près pour nous signaler que Havel, dans son œuvre ou dans son interview avec Karel Hvižděla, Dálkový výslech, l'interrogatoire à distance, qui était fait à distance dans les années 80, évoque un entretien avec Perotka datant de 68.
2: Au printemps 68.
3: En printemps 68, aux États-Unis, d'ailleurs. Et dont on ne sait, et vraiment on cite Havel, dans quel cave de la radio tchécoslovaque il se trouve aujourd'hui. Il l'a écrit exactement comme ça dans les années 80. À cette occasion, on a commencé à brouiller nos archives et chercher partout. Non, on n'a pas trouvé. Et c'était pas quelque chose de très surprenant parce que avant nous, il y avait plusieurs gens qui faisaient le trouver. Mais la surprise a donc été d'autant plus grande lorsque mon collègue Miroslav Turek, à peu près un mois après avoir fouillé, il a réussi à retrouver par hasard la bande avec cette interview, et c'était parmi des documents non triés, sans aucune description.
2: Qu'est-ce qu'on peut dire du parcours de cette bande entre 1968 et sa découverte en 2025-2026, et pourquoi est-ce que c'est si difficile de reconstituer ce qui lui est arrivé après l'occupation soviétique? Comment ça a disparu finalement? On ne sait pas.
3: Alors, on sait que Havel a donné ces bandes avec des interviews à Jiří Dienstbier, c'était rédacteur à la radio à l'époque. Après 89, c'était aussi ministre des Affaires étrangères. Mais à l'époque, c'était rédacteur à la radio. Et Havel voulait non seulement publier ses interviews, parce qu'il y avait plusieurs interviews, mais aussi de les faire diffuser par radio. Et l'occupation est venue, les bandes restaient à la radio. Et personne ne savait où elles se trouvaient.
2: Oui, et puis dans le chaos, j'imagine,
3: exactement.
2: Tout le monde a oublié.
3: Oui, tout le monde a oublié. Et donc, nous ne savons pas si l'un des futurs dissidents l'a ensuite caché, par exemple, chez lui ou à l'étranger, peut-être. Mais ce qu'on sait, c'est quoi qu'il en soit, après 89, il a apparemment réussi quelqu'un à le faire parvenir aux archives de la radio tchèque.
2: Vous disiez tout à l'heure que, évidemment, Václav Havel enregistre cet entretien aux États-Unis. C'est dans quelles circonstances, en fait, Václav Havel était aux États-Unis au printemps 1968?
3: Parce qu'il a même eu une première de son jeu à New York. Je ne connais pas des détails, mais c'est à cette occasion, mais il est resté aux États-Unis plusieurs semaines. Et il a interviewé plusieurs personnages aussi. Ce qui est très intéressant, c'est que vraiment l'interview avec Perotka, c'est le seul qu'on a maintenant,
2: on n'a pas les restes.
3: Et donc, il a interviewé même les politiciens comme Petr Zenkl ou les écrivains comme František Listopad ou même Pavel Tigrit. Il a rencontré Pavel Tigrit à Paris à cette époque. Il a interviewé, mais on ne sait pas du tout où ces bandes se trouvent.
5: Člověk celou dobu, co je v exilu, má úplně přirozenou touhu se domů vrátit. 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Ale...
2: C'est bien dommage. Quand on écoute ces 72 minutes d'entretien avec Peroutka, qu'est-ce qui vous frappe dans l'entretien lui-même? Et puis, qu'est-ce que cette conversation entre le jeune Havel et Peroutka nous apprend? Il faut dire quand même que les deux hommes ont une quarantaine d'années d'écart. Havel a 31 ans, Peroutka 73 ans. Peroutka a l'expérience de la Première République, de l'occupation nazie, de Buchenwald, 20 ans d'exil. D'un autre côté, Václav Havel, lui... qui est né en 1936, sa vie d'adulte, il l'a passé sous le communisme. Qu'est-ce qui rapproche et qu'est-ce qui éloigne ces deux interlocuteurs?
4: Můj názor je jasný. Já samozřejmě jsem přesvědčen o tom, že jste se ničím neprovinili a že šlo o bezpráví. A je o tom přesvědčena podle mého názoru i velká část členů Svazu spisovatelů.
5: Ano, pane Hebel, ale tady jde o tu malou část toho Svazu spisovatelů.
4: Ano,
5: víte?
4: Ano.
5: Poněvadž ani malá část si nesmí dovolit, aby o této věci prostě mlčela. Víte, i tak ta malá část, která není přesvědčena, že jsme byli nevinní.
3: Alors, ce qui est pour moi vraiment le plus frappant et le plus intense, c'est à quel point il est difficile de parler de réconciliation avec quelqu'un qui ressent une injustice qui a bouleversé sa vie. Donc, pour qu'il ne suffit pas de tourner la page. C'est la première tiers de l'interview, c'est vraiment des questions de Havel sur Peroutka, dans quelles circonstances il est prêt à accepter le retour en Tchécoslovaquie ou qu'il voudrait revenir. Ce qui les éloigne, les deux interlocuteurs, c'est bien sûr surtout l'âge et les expériences, parce que, bien sûr, comme vous avez dit, il y avait... presque 40 ans d'écart. Il y a aussi une autre phase de vie, une position différente, des motivations différentes pour revenir. Il s'accorde pourtant sur le fait que les personnes responsables de crimes ou d'injustices communistes ne doivent pas rester à leur poste. C'est quelque chose qu'ils sont d'accord. Et après, je pense qu'ils s'accordent sur le fait qu'il faut redonner du sens à un langage vidé de son sens dans le contexte de langage communiste.
2: De la nouvelle langue communiste, oui. Une partie très importante de l'entretien, elle porte sur le changement politique de 1968. Il faut le rappeler, donc on est en plein printemps de Prague, de libéralisation, de suppression de la censure, notamment en Tchécoslovaquie, et le fait de pouvoir voyager. La preuve en est, Havel est à New York. Havel demande à Peroutka comment il peut avoir confiance dans le nouveau régime après 20 ans de propagande communiste présentant les exilés comme des traîtres, des agents de l'impérialisme. Quelle est la position justement de Peroutka par rapport au printemps de Prague? Est-ce qu'il y croit?
5: Otázka, jak se dívá člověk dneska tady v exilu na domácí situaci, je v podstatě otázkou, jestli důvěřuje dnešnímu liberálnímu režimu v Československu, režimu Dubčekovu, jestli věří, že tento režim to, co říká, myslí upřímně, že svůj program liberalizace chce provést, a nebo jestli je to jeden z klamů, který jsme tolik a tolik už zažili. Já věřím, že tento liberální směr to myslí upřímně.
3: Ça c'est intéressant. Peroutka croit en la ligne libérale de Dubček, parce qu'il pense que Dubček est sincère. Et il aussi dit qu'il a impressionné par le courage dans le fait preuve Dubček. Peroutka dit qu'il doit en évolution et s'il ne croyait pas en cet esprit du printemps de Prague, la Tchécoslovaquie serait perdue.
4: Spíš bych myslel váš poměr ke své vlastní situaci. Čecha žijícího 20 let v Americe.
5: No podívejte. Situace.
2: À la fin de l'entretien, Perotka dit quelque chose de particulièrement bouleversant. Il dit que l'Amérique n'est pas sa patrie. Est-ce que pour vous, c'est un peu le moment essentiel de cette archive? Et puis, qu'est-ce que ça nous dit finalement sur la condition de l'exil, de l'exilé après 20 ans loin de son pays?
5: Tak nakonec člověk je bez vlasti. Amerika není jeho vlast. A když se ohlídne domů, snad je to cizina. Tam je život, který, o kterém mi tak
3: málo... Certainement, dans le contexte de Peroutka, en tant que personne vieillissante, cette phrase est la plus frappante. Mais je pense que ces paroles s'appliquent de manière universelle à tout émigré. Je pense que c'est vraiment fort, la prise de conscience amère de ne se sentir chez soi, ni dans son pays d'origine, ni dans son nouveau pays. C'est universel, je pense.
2: Cette redécouverte de cette bande sonore intervient précisément l'année où on commémore donc, les chroniques de Ravel, et aussi, il faut le dire, les 15 ans de son décès, ça c'est en décembre. Est-ce que cette archive change, complète ou finalement nuance l'image qu'on a aujourd'hui de Ravel? Et est-ce que le fait de pouvoir encore entendre sa voix, non pas comme président, comme dissident célèbre, mais comme un homme de 31 ans finalement, en 1968, une année cruciale pour les Tchécoslovaques et pour lui aussi. Qu'est-ce que ça apporte de particulier à cette commémoration?
3: C'est un fragment important qui semblait perdu à jamais. Ça, c'est sûr, et c'est vraiment une grande découverte parce que personne ne pensait de pouvoir le retrouver encore. Mais il est intéressant non seulement par son contenu, mais surtout par sa forme, je pense, pour moi. Mm-hmm. Parce que même si Havel est alors un jeune auteur, inexpérimenté et débutant, on est surpris de voir avec quelle patience il parvient à discuter avec Perotka et dans une certaine mesure à le contredire, bien que ce ne soit que par allusion et avec beaucoup de prudence.
2: C'est un bon intervieweur alors?
3: Il est à mon goût trop prudent, mais c'est, je pense qu'il était vraiment un jeune homme.
2: Impressionné
3: devant,
2: peut-être aussi.
3: Oui.
6: Na slavných 33 otázek Marcela Prousta bude nyní odpovídat Václav Havel sám osobně. 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
2: Alors, on passe à autre chose, un côté, un aspect plus, on va dire, ludique de ce que vous avez dans vos archives et pour en effet commémorer ces 90 ans de Václav Havel. Une autre archive, donc, en votre possession, c'est celle d'une petite émission qui s'appelait 33 questions pour. Dans les années 60, la radio tchécoslovaque

0: Tej druzí.
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2: Alors, přírody. Par exemple, quelles sont les erreurs envers lesquelles vous êtes le plus indulgent? Ou bien, quelle est votre couleur préférée? Ou bien aussi, vos prénoms préférés? Il faut dire que ces interviews sont faites non seulement avec Havel, mais bien aussi avec d'autres gens de partie culturelle de la Tchécoslovaquie des années 60, Josef Škvorecký, Jan Zábrana, Jan Kadar, Elmar Klos. Il est très personnel, cette interview, je pense.
3: Ces réponses, les réponses de Václav Havel montrent déjà quelqu'un dont les réponses finalement laissent apparaître son humour, son scepticisme, une certaine méfiance aussi envers des questions dont il estime peut-être qu'elles sont trop psychologisantes. Est-ce que ces réponses sont un bon résumé de sa personnalité ?
2: C'est difficile à dire. Je pense, d'un côté, oui. On voit qu'il est, que c'est un quelqu'un qui réfléchit beaucoup sur ces questions, mais qui est un peu, il y a une certaine réticence à donner des réponses catégoriques. Il est sceptique, je pense, dans certains côtés. Il veut rester une partie de sa personnalité cachée, toujours. Par exemple, lorsqu'on lui demande quelle est la plus belle fleur ou le plus bel animal, Havel ne donne pas de réponse concrète. Il se montre aussi très laconique dans son nombre de ses réponses.
3: Tout à fait. Sur ses auteurs préférés, ou sur son auteur préféré, qui cite-t-il ?
1: Které prozaiky čtete nejraději ?
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0: Také různé.
2: Il dit Kafka, Franz Kafka.
3: Et pourquoi vous pensez cet attachement à Kafka ?
2: On peut juste deviner, mais je pense qu'il y a une allusion à une bureaucratie impénétrable, un langage incompréhensible. Voilà des thèmes qui tiennent particulièrement à cœur à Havel. Et je pense que la différence par rapport à Kafka, c'est que Havel ne s'est pas contenté de laisser les choses en l'état.
1: Románoví hrdinové, které máte nejraději?
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3: C'est intéressant d'ailleurs, maintenant que j'y pense, qu'il cite Kafka, parce que justement, l'époque des années 60, c'est l'époque où il y a un grand congrès Kafka qui se déroule en Tchécoslovaquie, et c'est l'époque de la redécouverte ou de la réhabilitation d'une certaine manière de Kafka en Tchécoslovaquie, puisque évidemment, dans les années du communisme très dur des années 50, c'était un auteur prohibé. Parmi ses héros de romans préférés, il cite notamment le Meursault d'Albert Camus ou encore Don Quichotte. Qu'est-ce qu'on peut dire de ses réponses ?
2: Je pense que sans doute rien de surprenant dans le contexte de l'œuvre dramatique absurde de Havel. Un peu. Peut-être préparait-il déjà Havel se préparait-il déjà à l'époque à se battre contre des moulins avant ? Je ne sais pas, mais c'est peut-être ce qui me vient à l'esprit.
3: Et alors, une des questions porte aussi sur le fait de savoir s'il a des héros dans la vraie vie, et non pas seulement des héros littéraires. Il répond « Je n'ai pas de héros, j'estime certaines personnes, mais pour différentes raisons, je ne les nommerai pas. »
0: Nemám své hrdiny, jen si jistých lidí vážím, ale nebudu je z různých důvodů jmenovat.
1: Vaše hrdinky z historie.
3: Qu'est-ce que cette réponse nous dit de lui ? Encore une réponse laconique ?
2: Je pense qu'il était déjà très sûr de lui, qu'il n'a pas eu besoin de modèle à l'âge adulte, qu'il savait clairement quelle direction prendre. Donc, aussi, il y avait une question. Qui voulait être si ce n'était pas lui ?
3: Ah oui, s'il n'était pas lui, oui.
2: Oui.
0: Nechtěl bych být někým jiným.
2: Et donc, il a répondu, je ne voulais être personne d'autre. Ça dit tout.
3: Tout à fait. Totalement assuré dans sa personnalité. Pourtant, c'était quelqu'un qui doutait aussi, mais en tout cas pas à ce niveau-là.
2: Exactement.
3: Quelles valeurs fondamentales ressortent de ce questionnaire de Proust auquel répond Václav Havel dans les années 60 ?
2: Je dirais trois valeurs fondamentales. Humilité, l'amour du prochain et fidélité.
3: Merci beaucoup, Tomáš Duchka, d'avoir répondu non pas à un questionnaire de Proust, mais à nos questions sur Radio Prague International tous les mois qui concernent les archives de la radio tchèque. Merci.
2: Merci beaucoup, à la prochaine.
4: Voilà, c'est donc sur ces propos de Tomáš Dufka, directeur des archives de la radio.

Check, Thomas Lufka qui répondait aux questions d'Anna Kubishta, que s'achève pour cette fois le programme préparé par l'équipe de la rédaction francophone de Radio Prague International. Merci de votre attention, merci également de votre fidélité à nos émissions et à très bientôt de nouveau à l'écoute de l'actualité tchèque et de Radio Prague International en français. Naslyšenou.

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1: Dobrý den, bonjour à toutes et à tous et bienvenue à l'écoute de Radio Prague International en français. Au sommaire de la prochaine demi-heure, en ce lundi 5 octobre, où 90 ans se seraient écoulés depuis la naissance de l'ancien président et dissident Václav Havel. C'est une émission un peu spéciale que nous vous proposons, et ce avec un nouveau numéro de l'émission intitulé « Les archives racontent », consacré donc à l'une des plus grandes figures de l'histoire tchèque de ces dernières décennies. Très bonne écoute de Radio Prague International en français. Une bande magnétique oubliée pendant des décennies a été retrouvée dans les tréfonds des archives de la radio tchèque. Sur cette bande, datant du printemps 1968, le jeune Václav Havel interroge Ferdinand Perutka, journaliste emblématique de la première République tchécoslovaque et exilé depuis près de 20 ans aux États-Unis. En compagnie d'Anna Kubišta, Tomáš Dufka, directeur des archives de la radio tchèque, revient sur la découverte de cette précieuse bande sonore, mais aussi sur une archive plus ludique où, dans les années 1960, le futur dissident devenu plus tard président répond au questionnaire de Proust. Bonne écoute de ce nouvel épisode de l'émission « Les archives racontent » préparé et présenté par Anna Kubišta.
2: Tomáš Dufka, ravi de vous retrouver dans ce studio pour évoquer aujourd'hui la figure de Václav Havel. Bonjour.
3: Bonjour.
2: Pourquoi ? Parce que le 5 octobre, cette grande personnalité de l'histoire tchèque aurait fêté ses 90 ans et pendant grosso modo tout le mois d'octobre, on commémore ses 90 ans. On ne présente plus Václav Havel, évidemment, dramaturge dissident, figure de l'opposition pacifique sous le régime communiste, initiateur de la charte 77, un document fondamental pour la dissidence tchécoslovaque, leader de la révolution de velours en 1989, premier président de la Tchécoslovaquie redevenue démocratique, puis de la République tchèque, mais aussi philosophe, penseur de la contestation face à l'oppression étatique, une personnalité qui a donc marqué la vie de la société tchécoslovaque et tchèque. Pour commencer, j'aimerais vous demander, est-ce qu'on sait quel était le rapport de Václav Havel aux médias, la radio, aux médias radiophoniques? Il a passé une partie de sa vie à une époque où finalement c'était un des médias principaux, évidemment, bien avant même la télé, même si ça existait déjà. Est-ce qu'on sait s'il s'est exprimé sur la question?
4: Samozřejmě, že toto pozorování je na úkor poslouchání toho, co říkám. Navíc v té televizi to musí být krátký, nelze v tom ani stříhat, když se přeřeknu, zakašlám a tak dále. Uznávám, že žijem v éře televize, ale kdyby to šlo, tak bych nejraději ke svým spoluobčanům promlouval pouze rádiem a my se neloučíme.
3: Oui, elle s'est exprimée, son rapport à la radio était très chaleureux, on peut dire, mais il s'est exprimé à la fin des années 90, en janvier 1998, et c'était à la fin de l'émission Hovory z Lán, c'était la conversation de l'année.
2: Alors, il faut dire que le château de l'année, c'est une résidence présidentielle, en fait.
3: Exactement.
2: Officielle.
3: Et après 89, quand Havel est devenu président, cette émission pour la radio était en interview régulière et importante de sa présidence. Et à la fin de cette émission, après à peu près 8 ans, il s'est exprimé qu'il a apprécié la radio parce que à la radio, les auditeurs écoutaient ce qui était dit. Que à la télé, qui était plus important que la radio déjà en 90, bien sûr, que l'émission devait être plus courte et on ne pouvait pas trop monter les séquences, que à la télé, on préfère regarder ce qui se passe et au détriment de l'écoute. Donc c'est la raison pourquoi il préférait la radio.
2: Oui, parce que c'est pas parasité par l'image, en fait. Alors, ça concerne pas directement la radio tchèque, et vous avez, c'est bien que vous rappeliez, en fait, l'existence de ces entretiens, en effet, qui étaient très importants, Vorezlan. Ça concerne pas directement la radio tchèque, mais on peut quand même rappeler aussi que, comme beaucoup de Tchécoslovaques, il écoutait Radio Free Europe, derrière le rideau de fer, que cette radio l'a interviewé plusieurs fois, avant 1989, et d'ailleurs, une grande partie des enregistrements conservés de sa voix pour la période précédente, 1989, proviennent de cette radio, puisque finalement, oui, on a des archives ici de Václav Havel avant 89, mais évidemment beaucoup moins, puisque en effet, il était persona non grata dans son propre pays. Il faut rappeler que c'est d'ailleurs sous sa présidence, après la chute du rideau de fer, que le siège de cette radio américaine, aujourd'hui sous pression de l'administration Trump, a été a déménagé à Prague. Et donc, finalement, la radio, c'est un média qui l'a accompagné une grande partie de sa vie.
3: La radio était pour lui, on va dire, important, même si aujourd'hui on connaît Havel plutôt à la télé ou de la télé ou comme personnage du théâtre ou du cinéma. La raison est simple. Il a commencé à collaborer avec la radio tchécoslovaque dans les années 60, mais après l'occupation, il est devenu dissident. Et comme vous avez dit, il a collaboré plus avec Radio Free Europe et c'était la raison pourquoi il est devenu l'homme de la radio K90. Il faut dire encore que dans les années 60, il est aussi s'est fait connaître en tant qu'auteur de radio, mais c'était juste une courte époque de printemps de Prague où il a même il a écrit la pièce en un acte, L'ange gardien de 68, mise en scène par le directeur Josef Melch. C'était un drame absurde où se mêlent manipulation et souci du bien commun. Et c'était la seule pièce de Havel des années 60. Je pense qu'il voulait faire plus, mais l'occupation est venue et il est devenu dissident.

0: How do you do? Mr. Babak?
1: Yes, that's me. How do you do?
0: Oh, wonderful. I'm in the right place. May I come in?
1: Of course. Of course. This way, please. Let me take your coat. You can leave that suitcase here.
2: Il existe d'ailleurs une version en anglais de cette pièce, si je ne me
3: oui,
2: trompe pas.
3: Il existe une version en anglais qui a été tournée autour des années 2000.
2: Et qui est dans les archives de Radio Prague International, la version anglaise.
3: Oui, oui, c'est ça.
4: Já bych vám velice rád položil, podobně jako jsem už položil a hodlám položit řadě předních osobností z československé poúnorové emigrace jednu základní otázku. Totiž otázku, za jakých okolností nebo podmínek byste se vrátil natrvalo do Československa.
2: Puisqu'on parle évidemment dans ce podcast, dans cette émission tous les mois des archives de la radio publique tchèque, dont je rappelle que vous dirigez, il se trouve que vous avez fait une découverte que vous avez rendue publique récemment. Il s'agit d'un entretien, alors pas avec Václav Havel, mais qui est réalisé par Václav Havel avec le grand journaliste tchécoslovaque exilé Ferdinand Perotka. Ça se passe en 1968, ça tourne principalement autour de la question du retour ou pas de Ferdinand Perotka en Tchécoslovaquie. Mais l'échange devient finalement une réflexion beaucoup plus large, à la fois sur l'exil, son exil évidemment, les garanties démocratiques et le printemps de Prague qui est en marche. Dans quelles circonstances cette bande a-t-elle été retrouvée ?
3: Notre collègue producteur Lukáš Sapík nous a contacté il y a un an à peu près pour nous signaler que Havel, dans son œuvre ou dans son interview avec Karel Hvízděla, Dálkový výslech, l'interrogatoire à distance, qui était fait à distance dans les années 80, évoque un entretien avec Perotka datant de 68.
2: Au printemps 68.
3: En printemps 68, aux États-Unis, d'ailleurs. Et dont on ne sait, et vraiment on cite Havel, dans quel cave de la radio tchécoslovaque il se trouve aujourd'hui. Il l'a écrit exactement comme ça dans les années 80. À cette occasion, on a commencé à brouiller nos archives et chercher partout. Non, on n'a pas trouvé. Et c'était pas quelque chose de très surprenant parce que avant nous, il y avait plusieurs gens qui faisaient le trouver. Mais la surprise a donc été d'autant plus grande lorsque mon collègue Miroslav Turek, à peu près un mois après avoir fouillé, il a réussi à retrouver par hasard la bande avec cette interview, et c'était parmi des documents non triés, sans aucune description.
2: Qu'est-ce qu'on peut dire du parcours de cette bande entre 1968 et sa découverte en 2025-2026, et pourquoi est-ce que c'est si difficile de reconstituer ce qui lui est arrivé après l'occupation soviétique? Comment ça a disparu finalement? On ne sait pas.
3: Alors, on sait que Havel a donné ces bandes avec des interviews à Jiří Dienstbier, c'était rédacteur à la radio à l'époque. Après 89, c'était aussi ministre des Affaires étrangères. Mais à l'époque, c'était rédacteur à la radio. Et Havel voulait non seulement publier ses interviews, parce qu'il y avait plusieurs interviews, mais aussi de les faire diffuser par radio. Et l'occupation est venue, les bandes restaient à la radio et personne ne savait où elles se trouvaient.
2: Oui, et puis dans le chaos, j'imagine,
3: exactement.
2: Tout le monde a oublié.
3: Oui. Tout le monde oubliait. Et donc, nous ne savons pas si l'un des futurs dissidents l'a ensuite caché, par exemple, chez lui ou à l'étranger, peut-être. Mais ce qu'on sait, c'est quoi qu'il en soit, après 89, il a apparemment réussi quelqu'un à le faire parvenir aux archives de la radio tchèque.
2: Vous disiez tout à l'heure que, évidemment, Václav Havel enregistre cet entretien aux États-Unis. C'est dans quelles circonstances, en fait, Václav Havel était aux États-Unis au printemps 1968?
3: Parce qu'il a même eu une première de son jeu à New York. Je ne connais pas des détails, mais c'est à cette occasion, mais il est resté aux États-Unis plusieurs semaines. Et il a interviewé plusieurs personnages aussi. Ce qui est très intéressant, c'est que vraiment l'interview avec Perotka, c'est le seul qu'on a maintenant,
2: on
3: n'a pas les restes. Et donc, il a interviewé même les politiciens comme Petr Zenkl ou les écrivains comme František Listopad ou même Pavel Tigrit. Il a rencontré Pavel Tigrit à Paris à cette époque. Il a interviewé, mais on ne sait pas du tout où ces bandes se trouvent.
5: Člověk celou dobu, co je v exilu, má úplně přirozenou touhu se domů vrátit. Když si vzpomene prostě na domácí prostředí, na nějakou cestičku v lese, tak ho to začne bolet u srdce a chce domů a nikde jinde se přirozeně necítí doma, tím méně, když nepřirostl k tomu prostředí, v kterém teď žije. Ale...
2: C'est bien dommage. Quand on écoute ces 72 minutes d'entretien avec Peroutka, qu'est-ce qui vous frappe dans l'entretien lui-même? Et puis, qu'est-ce que cette conversation entre le jeune Havel et Peroutka nous apprend? Il faut dire quand même que les deux hommes ont une quarantaine d'années d'écart. Havel a 31 ans, Peroutka 73 ans. Peroutka a l'expérience de la Première République, de l'occupation nazie, de Buchenwald, 20 ans d'exil. D'un autre côté, Václav Havel, lui... qui est né en 1936, sa vie d'adulte, il l'a passée sous le communisme. Qu'est-ce qui rapproche et qu'est-ce qui éloigne ces deux interlocuteurs?
4: Můj názor je jasný. Já samozřejmě jsem přesvědčen o tom, že jste se ničím neprovinili a že šlo o bezpráví. A je o tom přesvědčena podle mého názoru i velká část členů Svazu spisovatelů.
5: Ano, pane Havel, tady jde o tu malou část toho Svazu spisovatelů.
4: Ano, víte? Ano.
5: Poněvadž ani malá část si nesmí dovolit, aby o této věci prostě mlčela. Víte, i tak ta malá část, která není přesvědčena, že jsme byli nevinní.
3: Alors, ce qui est pour moi vraiment le plus frappant et le plus intense, c'est à quel point il est difficile de parler de réconciliation avec quelqu'un qui ressent une injustice qui a bouleversé sa vie. Donc, pour qu'il ne suffit pas de tourner la page. C'est la première tiers de l'interview, c'est vraiment des questions de Havel sur Peroutka, dans quelles circonstances il est prêt à accepter le retour en Tchécoslovaquie ou qu'il voudrait revenir. Ce qui les éloigne, les deux interlocuteurs, c'est bien sûr surtout l'âge et les expériences, parce que, bien sûr, comme vous avez dit, il y avait... presque 40 ans d'écart. Il y a aussi une autre phase de vie, une position différente, des motivations différentes pour revenir. Il s'accorde pourtant sur le fait que les personnes responsables de crimes ou d'injustices communistes ne doivent pas rester à leur poste. C'est quelque chose qu'ils sont d'accord. Et après, je pense qu'ils s'accordent sur le fait qu'il faut redonner du sens à un langage vidé de son sens dans le contexte de langage communiste.
2: De la nouvelle langue communiste, oui. Une partie très importante de l'entretien, elle porte sur le changement politique de 1968. Il faut le rappeler, donc on est en plein printemps de Prague, de libéralisation, de suppression de la censure, notamment en Tchécoslovaquie, et le fait de pouvoir voyager. La preuve en est, Havel est à New York. Havel demande à Peroutka comment il peut avoir confiance dans le nouveau régime après 20 ans de propagande communiste, présentant les exilés comme des traîtres, des agents de l'impérialisme. Quelle est la position justement de Peroutka par rapport au printemps de Prague? Est-ce qu'il y croit?
5: Otázka, jak se dívá člověk dneska tady v exilu na domácí situaci, je v podstatě otázkou, jestli důvěřuje dnešnímu liberálnímu režimu v Československu, režimu Dubčekovu, jestli věří, že tento režim to, co říká, myslí upřímně, že svůj program liberalizace chce provést, a nebo jestli je to jeden z klamů, který jsme tolik a tolik už zažili. Já věřím, že tento liberální směr to myslí upřímně.
3: Ça, c'est intéressant. Peroutka croit en la ligne libérale de Dubček, parce qu'il pense que Dubček est sincère. Et il aussi dit qu'il est impressionné par le courage dans le fait preuve Dubček. Peroutka dit qu'il doit en évolution et s'il ne croyait pas en cet esprit du printemps de Prague, la Tchécoslovaquie serait perdue.
4: Spíš bych myslel váš poměr ke své vlastní situaci. Čecha, žijícího 20 let v Americe.
5: No podívejte, situace...
2: À la fin de l'entretien, Père Otka dit quelque chose de particulièrement bouleversant. Il dit que l'Amérique n'est pas sa patrie. Est-ce que pour vous, c'est un peu le moment essentiel de cette archive? Et puis, qu'est-ce que ça nous dit finalement sur la condition de l'exil, de l'exilé après 20 ans loin de son pays?
5: Tak nakonec člověk je bez vlasti. Amerika není jeho vlast. A když se ohlídne domů, snad je to cizina. Tam je život, který, o kterém my tak málo...
3: Certainement dans le contexte de Père Otka en tant que personne vieillissante, cette phrase est la plus frappante. Mais je pense que ces paroles s'appliquent de manière universelle à tout émigré. Je pense que c'est vraiment fort, la prise de conscience amère de ne se sentir chez soi, ni dans son pays d'origine, ni dans son nouveau pays. C'est universel, je pense.
2: Cette redécouverte de cette bande sonore intervient précisément l'année où on commémore donc les 90 ans de Ravel, et aussi, il faut le dire, les 15 ans de son décès, ça c'est en décembre. Est-ce que cette archive change, complète ou finalement nuance l'image qu'on a aujourd'hui de Ravel? Et est-ce que le fait de pouvoir encore entendre sa voix, non pas comme président, comme dissident célèbre, mais comme un homme de 31 ans finalement, en 1968, une année cruciale pour les Tchécoslovaques et pour lui aussi, qu'est-ce que ça apporte de particulier à cette commémoration?
3: C'est un fragment important qui semblait perdu à jamais. Ça, c'est sûr, et c'est vraiment une grande découverte, parce que personne ne pensait de pouvoir le retrouver encore. Mais il est intéressant non seulement par son contenu, mais surtout par sa forme, je pense, pour moi, parce que même si Ravel est alors un jeune auteur, inexpérimenté et débutant, on est surpris de voir avec quelle patience il parvient à discuter avec Père Otka et dans une certaine mesure à le contredire, bien que ce ne soit que par allusion et avec beaucoup de prudence.
2: C'est un bon intervieweur alors?
3: Il est à mon goût trop prudent, mais c'est, je pense, il était vraiment un jeune homme.
2: Impressionné
3: devant,
2: peut-être aussi.
3: Oui.
6: Na slavných 33 otázek Marcela Prousta bude nyní odpovídat Václav Havel sám osobně. K jakým chybám jste nejschovývavější?
2: Alors, on passe à autre chose, un aspect plus, on va dire, ludique de ce que vous avez dans vos archives et pour en effet commémorer ces 90 ans de Václav Havel. Une autre archive, donc, en votre possession, c'est celle d'une petite émission qui s'appelait 33 questions pour. Dans les années 60, la radio tchécoslovaque réalise de nombreux entretiens avec diverses personnalités et qui sont inspirés du fameux questionnaire de Proust. Il faut quand même rappeler que c'est pas le célèbre auteur français qui a inventé ce questionnaire. C'est parce que il y a répondu que le questionnaire est fameux. Le questionnaire, en fait, c'est un jeu de questions qui nous vient d'Angleterre, qui était en vogue à la fin du 19e siècle et qui permet un peu de dévoiler les goûts, les aspirations, les traits de personnalité de quelqu'un. Alors, il semblerait que Havel n'ait pas particulièrement voulu jouer le jeu à l'origine, mais il a finalement cédé, il a répondu à ce questionnaire. À quel genre de questions il répond alors?
6: Jakým chybám jste nejschovývavější?
4: K těm, na které nedoplácejí druzí.
6: Jakou barvu máte nejraději?
4: Nevím, snad červenou.
6: Jakou květinu?
4: Nezdá se mi, že jsme oprávněni hodnotit takto vytvořenou
3: přírodu. Alors, par exemple, quelles sont les erreurs envers lesquelles vous êtes le plus indulgent? Ou bien, quelle est votre couleur préférée? Ou bien aussi, vos prénoms préférés? Il faut dire que ces interviews sont faites non seulement avec Ravel, mais
2: bien sûr
3: avec d'autres gens de partis culturels de la Tchécoslovaquie des années 60.

0: sceptique, je pense, dans certains côtés. Il veut rester une partie de sa personnalité cachée, toujours. Par exemple, lorsqu'on lui demande quelle est la plus belle fleur ou le plus bel animal, Havel ne donne pas de réponse concrète. Il se montre aussi très laconique dans son nombre de ses réponses.
1: Tout à fait. Sur ses auteurs préférés, ou sur son auteur préféré, qui cite-t-il ?
2: Které prozaiky čtete nejraději?
3: No, různé, například Kafku.
2: Které básníky?
3: Také různé.
0: Il dit Kafka, Franz Kafka.
1: Et pourquoi vous pensez cet attachement à Kafka?
0: On peut juste deviner, mais je pense qu'il y a une allusion à une bureaucratie impénétrable, un langage incompréhensible. Voilà des thèmes qui tiennent particulièrement à cœur à Havel. Et je pense que la différence par rapport à Kafka, c'est que Havel ne s'est pas contenté de laisser les choses en l'état.
2: Románoví hrdinové, které máte nejraději?
3: Tak Don Quixote, Kamisův Mersol, Bezuchov, Tristram Shandy a různí jiní.
2: Které cnosti si vážíte nejvíc?
1: C'est intéressant d'ailleurs, maintenant que j'y pense, qu'il cite Kafka, parce que justement, l'époque des années 60, c'est l'époque où il y a un grand congrès Kafka qui se déroule en Tchécoslovaquie, et c'est l'époque de la redécouverte ou de la réhabilitation d'une certaine manière de Kafka en Tchécoslovaquie, puisque évidemment, dans les années du communisme très dur des années 50, c'était un auteur prohibé. Parmi ses héros de romans préférés, il cite notamment le Meursault d'Albert Camus ou encore Don Quichotte. Qu'est-ce qu'on peut dire de ces réponses ?
0: Je pense que sans doute rien de surprenant dans le contexte de l'œuvre dramatique absurde de Havel. Un peu. Peut-être préparait-il déjà Havel se préparait-il déjà à l'époque à se battre contre des moulins avant ? Je ne sais pas, mais c'est peut-être ce qui me vient à l'esprit.
1: Et alors, une des questions porte aussi sur le fait de savoir s'il a des héros dans la vraie vie, et non pas seulement des héros littéraires. Il répond « Je n'ai pas de héros, j'estime certaines personnes, mais pour différentes raisons, je ne les nommerai pas. »
3: Nemám své hrdiny, jen si jistých lidí vážím, ale nebudu je z různých důvodů jmenovat.
2: Vaše hrdinky z historie?
1: Qu'est-ce que cette réponse nous dit de lui? Encore une réponse laconique?
0: Je pense qu'il était déjà très sûr de lui, qu'il n'a pas eu besoin de modèle à l'âge adulte, qu'il savait clairement quelle direction prendre. Donc, aussi, il y avait une question... Qui voulait être si ce n'était pas lui?
1: Ah oui, s'il n'était pas lui, oui.
0: Oui.
3: Nechtěl bych být někým jiným.
0: Et donc, il a répondu, je ne voulais être personne d'autre. Ça dit tout.
1: Tout à fait. Totalement assuré dans sa personnalité. Pourtant, c'était quelqu'un qui doutait aussi, mais en tout cas pas à ce niveau-là.
0: Exactement.
1: Quelles valeurs fondamentales ressortent de ce questionnaire de Proust auquel répond Václav Havel dans les années 60?
0: Je dirais trois valeurs fondamentales. Humilité, l'amour du prochain et fidélité.
1: Merci beaucoup, Thomas Dufka, d'avoir répondu non pas à un questionnaire de Proust, mais à nos questions sur Radio Prague International tous les mois qui concernent les archives de la radio tchèque. Merci.
0: Merci beaucoup, à la prochaine.
4: Voilà, c'est donc sur ces propos de Tomáš Dufka, directeur des archives de la radio tchèque, Tomáš Dufka qui répondait aux questions d'Anna Kubišta, que s'achève pour cette fois le programme préparé par l'équipe de la rédaction francophone de Radio Prague International. Merci de votre attention, merci également de votre fidélité à nos émissions. Et à très bientôt de nouveau à l'écoute de l'actualité tchèque et de Radio Prague International. En français. Naslyšenou.

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1: Dobrý den, bonjour à toutes et à tous et bienvenue à l'écoute de Radio Prague International en français. Au sommaire de la prochaine demi-heure, en ce lundi 5 octobre, où 90 ans se seraient écoulés depuis la naissance de l'ancien président et dissident Václav Havel. C'est une émission un peu spéciale que nous vous proposons, et ce avec un nouveau numéro de l'émission intitulé « Les archives racontent », consacré donc à l'une des plus grandes figures de l'histoire tchèque de ces dernières décennies. Très bonne écoute de Radio Prague International en français. Une bande magnétique oubliée pendant des décennies a été retrouvée dans les tréfonds des archives de la radio tchèque. Sur cette bande, datant du printemps 1968, le jeune Václav Havel interroge Ferdinand Perotka, journaliste emblématique de la première République tchécoslovaque et exilé depuis près de 20 ans aux États-Unis. En compagnie d'Anna Kubišta, Tomáš Dufka, directeur des archives de la radio tchèque, revient sur la découverte de cette précieuse bande sonore, mais aussi sur une archive plus ludique où, dans les années 1960, le futur dissident devenu plus tard président répond au questionnaire de Proust. Bonne écoute de ce nouvel épisode de l'émission « Les archives racontent » préparé et présenté par Anna Kubišta.
2: Tomáš Dufka, ravi de vous retrouver dans ce studio pour évoquer aujourd'hui la figure de Václav Havel. Bonjour.
3: Bonjour.
2: Pourquoi ? Parce que le 5 octobre, cette grande personnalité de l'histoire tchèque aurait fêté ses 90 ans et pendant grosso modo tout le mois d'octobre, on commémore ses 90 ans. On ne présente plus Václav Havel, évidemment, dramaturge dissident, figure de l'opposition pacifique sous le régime communiste, initiateur de la charte 77, un document fondamental pour la dissidence tchécoslovaque, leader de la révolution de velours en 1989, premier président de la Tchécoslovaquie redevenue démocratique puis de la République tchèque, mais aussi philosophe, penseur de la contestation face à l'oppression étatique, une personnalité qui a donc marqué la vie de la société tchécoslovaque et tchèque. Pour commencer, j'aimerais vous demander, est-ce qu'on sait quel était le rapport de Václav Havel aux médias, la radio, aux médias radiophoniques? Il a passé une partie de sa vie à une époque où finalement c'était un des médias principaux, évidemment, bien avant même la télé, même si ça existait déjà. Est-ce qu'on sait s'il s'est exprimé sur la question?
4: Samozřejmě, že toto pozorování je na úkor poslouchání toho, co říkám. Navíc v té televizi to musí být krátký, nelze v tom ani stříhat, když se přeřeknu, zakašlám a tak dále. Uznávám, že žijem v éře televize, ale kdyby to šlo, tak bych nejraději ke svým spoluobčanům promlouval pouze rádiem a my se neloučíme.
3: Oui, elle s'est exprimée, son rapport à la radio était très chaleureux, on peut dire, mais il s'est exprimé à la fin des années 90, en janvier 1998. Et c'était à la fin de l'émission Hovorizlan, c'était la conversation de l'année.
2: Alors, il faut dire que le château de l'année, c'est une résidence présidentielle, en fait.
3: Exactement.
2: Officielle.
3: Et après 89, quand Havel est devenu président, cette émission pour la radio était en interview régulier et important de sa présidence. Et à la fin de cette émission, après à peu près 8 ans, il s'est exprimé qu'il appréciait la radio parce que à la radio, les auditeurs écoutaient ce qui était dit, que à la télé, qui était plus important que la radio déjà en 90, bien sûr, que l'émission devait être plus courte et on ne pouvait pas trop monter les séquences, qu'à la télé, on préfère regarder ce qui se passe et au détriment de l'écoute. Donc c'est la raison pourquoi il préférait la radio.
2: Oui, parce que c'est pas parasité par l'image, en fait. Alors, ça concerne pas directement la radio tchèque, et vous avez, c'est bien que vous rappeliez, en fait, l'existence de ces entretiens, en effet, qui étaient très importants, Vorezlan. Ça concerne pas directement la radio tchèque, mais on peut quand même rappeler aussi que, comme beaucoup de Tchécoslovaques, il écoutait Radio Free Europe, derrière le rideau de fer, que cette radio l'a interviewé plusieurs fois, avant 1989, et d'ailleurs, une grande partie des enregistrements conservés de sa voix pour la période précédente, 1989, proviennent de cette radio, puisque finalement, oui, on a des archives ici de Václav Havel avant 89, mais évidemment beaucoup moins, puisque en effet, il était persona non grata dans son propre pays. Il faut rappeler que c'est d'ailleurs sous sa présidence, après la chute du rideau de fer, que le siège de cette radio américaine, aujourd'hui sous pression de l'administration Trump, a été a déménagé à Prague. Et donc, finalement, la radio, c'est un média qui l'a accompagné une grande partie de sa vie.
3: La radio était pour lui un média important, même si aujourd'hui on connaît Havel plutôt à la télé ou de la télé ou comme personnage du théâtre ou du cinéma. La raison est simple. Il a commencé à collaborer avec la radio tchécoslovaque dans les années 60, mais après l'occupation, il est devenu dissident. Et comme vous avez dit, il a collaboré plus avec Radio Free Europe et c'était la raison pourquoi il est devenu l'homme de la radio K90. Il faut dire encore que dans les années 60, il est aussi s'est fait connaître en tant qu'auteur de radio, mais c'était juste une courte époque de printemps de Prague où il a même il a écrit la pièce en un acte, L'ange gardien de 68, mise en scène par le directeur Josef Melch. C'était un drame absurde où se mêlent manipulation et souci du bien commun. Et c'était la seule pièce de Havel des années 60. Je pense qu'il voulait faire plus, mais l'occupation est venue et il est devenu dissident.

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2: Il existe d'ailleurs une version en anglais de cette pièce, si je ne me trompe pas.
3: Oui, il existe une version en anglais qui a été tournée autour des années 2000.
2: Et 2000. Qui est dans les archives de Radio Prague Internationale, la version anglaise.
3: Oui, oui, c'est ça.
4: Já bych vám velice rád položil, podobně jako jsem už položil a hodlám položit řadě předních osobností z československé pounorové emigrace jednu základní otázku. Totiž otázku, za jakých okolností nebo podmínek byste se vrátil natrvalo do Československa nebo aspoň Československo.
2: Puisqu'on parle évidemment dans ce podcast, dans cette émission tous les mois des archives de la radio publique tchèque dont je rappelle que vous dirigez. Il se trouve que vous avez fait une découverte que vous avez rendue publique récemment. Il s'agit d'un entretien, alors pas avec Václav Havel, mais qui est réalisé par Václav Havel, avec le grand journaliste tchécoslovaque exilé Ferdinand Perotka. Ça se passe en 1968, ça tourne principalement autour de la question du retour ou pas de Ferdinand Perotka en Tchécoslovaquie. Mais l'échange devient finalement une réflexion beaucoup plus large, à la fois sur l'exil, son exil évidemment, les garanties démocratiques et le printemps de Prague qui est en marche. Dans quelles circonstances cette bande a-t-elle été retrouvée ?
3: Notre collègue producteur Lukáš Sapík nous a contacté il y a un an à peu près pour nous signaler que Havel, dans son œuvre ou dans son interview avec Karel Hvízděla, Dálkový výslech, l'interrogatoire à distance, qui était fait à distance dans les années 80, évoque un entretien avec Peroutska datant de 68.
2: Au printemps 68.
3: En printemps 68, aux États-Unis, d'ailleurs, et dont on ne sait, et vraiment on cite Havel, dans quel cave de la radio tchécoslovaque il se trouve aujourd'hui. Il l'a écrit exactement comme ça dans les années 80. À cette occasion, on a commencé à brouiller nos archives et chercher partout. Non, on n'a pas trouvé. Et c'était pas quelque chose de très surprenant parce que avant nous, il y avait plusieurs gens qui faisaient le trouver. Mais la surprise a donc été d'autant plus grande lorsque mon collègue Miroslav Turek, à peu près un mois après avoir fouillé, il a réussi à retrouver par hasard la bande avec cette interview, et c'était parmi des documents non triés, sans aucune description.
2: Qu'est-ce qu'on peut dire du parcours de cette bande entre 1968 et sa découverte en 2025-2026, et pourquoi est-ce que c'est si difficile de reconstituer ce qui lui est arrivé après l'occupation soviétique? Comment ça a disparu finalement? On ne sait pas.
3: Alors, on sait que Havel a donné ses bandes avec des interviews à Jiří Dienstbier. C'était rédacteur à la radio à l'époque. Après 89, c'était aussi ministre des Affaires étrangères. Mais à l'époque, c'était rédacteur à la radio. Et Havel voulait non seulement publier ses interviews, parce qu'il y avait plusieurs interviews, mais aussi de les faire diffuser par radio. Et l'occupation est venue, les bandes restaient à la radio et personne ne savait où elles se trouvaient.
2: Oui, et puis dans le chaos, j'imagine,
3: exactement.
2: Tout le monde a oublié.
3: Oui, tout le monde oubliait. Et donc, nous ne savons pas si l'un des futurs dissidents l'a ensuite caché, par exemple, chez lui ou à l'étranger, peut-être. Mais ce qu'on sait, c'est quoi qu'il en soit, après 89, il a apparemment réussi quelqu'un à le faire parvenir aux archives de la radio tchèque.
2: Vous disiez tout à l'heure que, évidemment, Václav Havel enregistre cet entretien aux États-Unis. C'est dans quelles circonstances, en fait, Václav Havel était aux États-Unis au printemps 1968?
3: Parce qu'il a même eu une première de son jeu à New York. Je ne connais pas des détails, mais c'est à cette occasion, mais il est resté aux États-Unis plusieurs semaines. Et il a interviewé plusieurs personnages aussi. Ce qui est très intéressant, c'est que vraiment l'interview avec Perutka, c'est le seul qu'on a maintenant.
2: On n'a pas le reste.
3: On n'a pas les restes. Et donc, il a interviewé même les politiciens comme Petr Zenkl ou les écrivains comme František Listopad ou même Pavel Tigrit, il a rencontré Pavel Tigrit à Paris à cette époque. Il l'a interviewé, mais on ne sait pas du tout où ces bandes se trouvent.
5: Člověk celou dobu, co je v exilu, má úplně přirozenou touhu se domů vrátit. Když si vzpomene prostě na domácí prostředí, na nějakou cestičku v lese, tak ho to začne bolet u srdce a chce domů a nikde jinde se přirozeně necítí doma, tím méně, když nepřirostl k tomu prostředí, v kterém teď žije. Ale...
2: C'est bien dommage. Quand on écoute ces 72 minutes d'entretien avec Peroutka, qu'est-ce qui vous frappe dans l'entretien lui-même? Et puis, qu'est-ce que cette conversation entre le jeune Havel et Peroutka nous apprend? Il faut dire quand même que les deux hommes ont une quarantaine d'années d'écart. Havel a 31 ans, Peroutka 73 ans. Peroutka a l'expérience de la Première République, de l'occupation nazie, de Buchenwald, 20 ans d'exil. D'un autre côté, Václav Havel, lui... qui est né en 1936, hein, sa vie d'adulte, il l'a passée sous le communisme. Qu'est-ce qui rapproche et qu'est-ce qui éloigne ces deux interlocuteurs?
4: Můj názor je jasný. Já samozřejmě jsem přesvědčen o tom, že jste se ničím neprovinili a že šlo o bezpráví. A je o tom přesvědčena podle mého názoru i velká část členů Svazu spisovatelů.
5: Ano, pane Havel, ale tady jde o tu malou část toho Svazu spisovatelů.
4: Ano,
5: víte?
4: Ano.
5: Poněvadž ani malá část si nesmí dovolit, aby o této věci prostě mlčela. Víte, i tak ta malá část, která není přesvědčena, že jsme byli nevinní.
3: Alors, ce qui est pour moi vraiment le plus frappant et le plus intense, c'est à quel point il est difficile de parler de réconciliation avec quelqu'un qui ressent une injustice qui a bouleversé sa vie. Donc, pour qu'il ne suffit pas de tourner la page. C'est la première tiers de l'interview, c'est vraiment des questions de Havel sur Peroutka. Dans quelles circonstances il est prêt à accepter le retour en Tchécoslovaquie ou qu'il voudrait revenir. Ce qui les éloigne, les deux interlocuteurs, c'est bien sûr surtout l'âge et les expériences, parce que, bien sûr, comme vous avez dit, il y avait... presque 40 ans d'écart. Il y a aussi une autre phase de vie, une position différente, des motivations différentes pour revenir. Il s'accorde pourtant sur le fait que les personnes responsables de crimes ou d'injustices communistes ne doivent pas rester à leur poste. C'est quelque chose qu'ils sont d'accord. Et après, je pense qu'ils s'accordent sur le fait qu'il faut redonner du sens à un langage vidé de son sens dans le contexte de langage communiste.
2: De la nouvelle langue communiste, oui. Une partie très importante de l'entretien, elle porte sur le changement politique de 1968. Il faut le rappeler, donc on est en plein printemps de Prague, de libéralisation, de suppression de la censure, notamment en Tchécoslovaquie, et le fait de pouvoir voyager. La preuve en est, Havel est à New York. Havel demande à Peroutka comment il peut avoir confiance dans le nouveau régime après 20 ans de propagande communiste présentant les exilés comme des traîtres, des agents de l'impérialisme. Quelle est la position justement de Peroutka par rapport au printemps de Prague? Est-ce qu'il y croit?
5: Otázka, jak se dívá člověk dneska tady v exilu na domácí situaci, je v podstatě otázkou, jestli důvěřuje dnešnímu liberálnímu režimu v Československu, režimu Dubčekovu, jestli věří, že tento režim to, co říká, myslí upřímně, že svůj program liberalizace chce provést, a nebo jestli je to jeden z klamů, který jsme tolik a tolik už zažili. Já věřím, že tento liberální směr to myslí upřímně.
3: Ça, c'est intéressant. Peroutka croit en la ligne libérale de Dubček, parce qu'il pense que Dubček est sincère. Et il aussi dit que qu'il a impressionné par le courage dans le fait preuve Dubček. Peroutka dit qu'il doit en évolution et s'il ne croyait pas en cet esprit du printemps de Prague, la Tchécoslovaquie serait perdue.
4: Spíš bych myslel váš poměr ke své vlastní situaci. Čecha žijícího 20 let v Americe.
5: No podívejte. Situace.
2: À la fin de l'entretien, Perutka dit quelque chose de particulièrement bouleversant. Il dit que l'Amérique n'est pas sa patrie. Est-ce que pour vous, c'est un peu le moment essentiel de cette archive? Et puis, qu'est-ce que ça nous dit finalement sur la condition de l'exil, de l'exilé après 20 ans loin de son pays?
5: Tak nakonec člověk je bez vlasti. Amerika není jeho vlast. A když se ohlídne domů, snad je to cizina.
3: Certainement, dans le contexte de Peroutka, en tant que personne vieillissante, cette phrase est la plus frappante. Mais je pense que ces paroles s'appliquent de manière universelle à tout émigré. Je pense que c'est vraiment fort, la prise de conscience amère de ne se sentir chez soi, ni dans son pays d'origine, ni dans son nouveau pays. C'est universel, je pense.
2: Cette redécouverte de cette bande sonore intervient précisément l'année où on commémore donc les 90 ans de Ravel, et aussi, il faut le dire, les 15 ans de son décès, ça c'est en décembre. Est-ce que cette archive change, complète ou finalement nuance l'image qu'on a aujourd'hui de Ravel? Et est-ce que le fait de pouvoir encore entendre sa voix, non pas comme président, comme dissident célèbre, mais comme un homme de 31 ans finalement, en 1968, une année cruciale pour les Tchécoslovaques et pour lui aussi. Qu'est-ce que ça apporte de particulier à cette commémoration?
3: C'est un fragment important qui semblait perdu à jamais. Ça, c'est sûr, et c'est vraiment une grande découverte parce que personne ne pensait de pouvoir le retrouver encore. Mais il est intéressant non seulement par son contenu, mais surtout par sa forme, je pense, pour moi. Mm-hmm. Parce que même si Ravel est alors un jeune auteur, inexpérimenté et débutant, on est surpris de voir avec quelle patience il parvient à discuter avec Perutka et dans une certaine mesure à le contredire, bien que ce ne soit que par allusion et avec beaucoup de prudence.
2: C'est un bon intervieweur alors?
3: Il est à mon goût trop prudent, mais c'est, je pense qu'il était vraiment un jeune homme.
2: Impressionné
3: devant,
2: peut-être aussi.
3: Oui.
6: Na slavných 33 otázek Marcela Prousta bude nyní odpovídat Václav Havel sám osobně. K jakým chybám jste nejschovývavější?
2: Alors, on passe à autre chose, un aspect plus, on va dire, ludique de ce que vous avez dans vos archives et pour en effet commémorer ces 90 ans de Václav Havel. Une autre archive, donc, en votre possession, c'est celle d'une petite émission qui s'appelait 33 questions pour. Dans les années 60, la radio tchécoslovaque réalise de nombreux entretiens avec diverses personnalités et qui sont inspirés du fameux questionnaire de Proust. Il faut quand même rappeler que c'est pas le célèbre auteur français qui a inventé ce questionnaire. C'est parce que il y a répondu que le questionnaire est fameux. Le questionnaire, en fait, c'est un jeu de questions qui nous vient d'Angleterre, qui était en vogue à la fin du 19e siècle et qui permet un peu de dévoiler les goûts, les aspirations, les traits de personnalité de quelqu'un. Alors, il semblerait que Havel n'ait pas particulièrement voulu jouer le jeu à l'origine, mais il a finalement cédé, il a répondu à ce questionnaire. À quel genre de questions il répond alors?
6: Quelles chybám jste nejschovývavější?
7: K těm, na které nedoplácejí druzí.
6: Jakou barvu máte nejraději?
7: Nevím, snad červenou.
6: Jakou květinu?
7: Nezdá se mi, že jsme oprávněni hodnotit takto vytvořenou.
3: Alors,
7: přírodě.
3: Par exemple, quelles sont les erreurs envers lesquelles vous êtes le plus indulgent? Ou bien, quelle est votre couleur préférée? Ou bien aussi, vos prénoms préférés? Il faut dire que ces interviews sont faites non seulement avec Havel, mais
2: bien
3: aussi
2: sûr
3: avec d'autres gens de partie culturelle de la Tchécoslovaquie des années 60, Josef Škvorecký, Jan Zábrana, Jan Kadar, Elmar Klos. Il est très personnel, cette interview, je pense.
2: Ces réponses, les réponses de Václav Havel montrent déjà quelqu'un dont les réponses finalement laissent apparaître son humour, son scepticisme, une certaine méfiance aussi envers des questions dont il estime peut-être qu'elles sont trop psychologisantes. Est-ce que ces réponses sont un bon résumé de sa personnalité?
3: C'est difficile à dire. Je pense, d'un côté, oui. On voit que c'est un quelqu'un qui réfléchit beaucoup sur ces questions, mais qui est un peu, il y a une certaine réticence à donner des réponses catégoriques. Il est sceptique, je pense, dans certaines côté, il veut se rester une partie de sa personnalité cachée toujours. Par exemple, lorsqu'on lui demande quelle est la plus belle fleur ou le plus bel animal, Havel ne donne pas de réponse concrète. Il se montre aussi très laconique dans son nombre de ses réponses.
2: Tout à fait. Sur ses auteurs préférés ou sur son auteur préféré, qui cite-t-il ?
6: Které prozaiky čtete nejraději?
7: No, různé, například Kafku.
6: Které básníky?
7: Také různé.
3: Il dit Kafka, Franz Kafka.
2: Et pourquoi, vous pensez, cet attachement à Kafka?

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1: C'est intéressant d'ailleurs, maintenant que j'y pense, qu'il cite Kafka, parce que justement, l'époque des années 60, c'est l'époque où il y a un grand congrès Kafka qui se déroule en Tchécoslovaquie, et c'est l'époque de la redécouverte ou de la réhabilitation d'une certaine manière de Kafka en Tchécoslovaquie, puisque évidemment, dans les années du communisme très dur des années 50, c'était un auteur... prohibé. Parmi ses héros de romans préférés, il cite notamment Le Meursault d'Albert Camus ou encore Don Quichotte. Qu'est-ce qu'on peut dire de ses réponses ?
2: Je pense que sans doute rien de surprenant dans le cas, dans le contexte de l'œuvre dramatique absurde de Havel. Un peu, peut-être préparait-il déjà. Havel se préparait-il déjà à l'époque à se battre contre des moulins avant? Je ne sais pas, mais c'est peut-être ce qui me vient à l'esprit.
1: Et alors, une des questions porte aussi sur le fait de savoir s'il a des héros dans la vraie vie, et non pas seulement des héros littéraires. Il répond « Je n'ai pas de héros, j'estime certaines personnes, mais pour différentes raisons, je ne les nommerai pas. »
3: Nemám své hrdiny, jen si jistých lidí vážím, ale nebudu je z různých důvodů jmenovat.
0: Vaše hrdinky z historie.
1: Qu'est-ce que cette réponse nous dit de lui? Encore une réponse laconique.
2: Je pense qu'il était déjà très sûr de lui, qu'il n'a pas eu besoin de modèle à l'âge adulte, qu'il savait clairement quelle direction prendre. Donc aussi, il y avait une question. Qui voulait être si ce n'était pas lui?
1: Ah oui, s'il n'était pas lui, oui.
2: Oui.
3: Nechtěl bych být někým jiným.
2: Et donc, il a répondu, je ne voulais être personne d'autre. Ça dit tout.
1: Tout à fait. Totalement assuré dans sa personnalité. Pourtant, c'était quelqu'un qui doutait aussi, mais en tout cas pas à ce niveau-là.
2: Exactement.
1: Quelles valeurs fondamentales ressortent de ce questionnaire de Proust auquel répond Václav Havel dans les années 60?
2: Je dirais trois valeurs fondamentales. Humilité, l'amour du prochain et fidélité.
1: Merci beaucoup, Thomas Dufka, d'avoir répondu non pas à un questionnaire de Proust, mais à nos questions sur Radio Prague International tous les mois qui concernent les archives de la radio tchèque. Merci.
2: Merci beaucoup, à la prochaine.
4: Voilà, c'est donc sur ces propos de Tomáš Dufka, directeur des archives de la radio tchèque, Tomáš Dufka qui répondait aux questions d'Anna Kubišta, que s'achève pour cette fois le programme préparé par l'équipe de la rédaction francophone de Radio Prague International. Merci de votre attention, merci également de votre fidélité à nos émissions. Et à très bientôt de nouveau à l'écoute de l'actualité tchèque et de Radio Prague International. En français. Naslyšenou.

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1: Dobrý den, bonjour à toutes et à tous et bienvenue à l'écoute de Radio Prague International en français. Au sommaire de la prochaine demi-heure, en ce lundi 5 octobre, où 90 ans se seraient écoulés depuis la naissance de l'ancien président et dissident Václav Havel. C'est une émission un peu spéciale que nous vous proposons, et ce avec un nouveau numéro de l'émission intitulé « Les archives racontent », consacré donc à l'une des plus grandes figures de l'histoire tchèque de ces dernières décennies. Très bonne écoute de Radio Prague International en français. Une bande magnétique oubliée pendant des décennies a été retrouvée dans les tréfonds des archives de la radio tchèque. Sur cette bande, datant du printemps 1968, le jeune Václav Havel interroge Ferdinand Perutka, journaliste emblématique de la première République tchécoslovaque et exilé depuis près de 20 ans aux États-Unis. En compagnie d'Anna Kubišta, Tomáš Dufka, directeur des archives de la radio tchèque, revient sur la découverte de cette précieuse bande sonore, mais aussi sur une archive plus ludique où, dans les années 1960, le futur dissident devenu plus tard président répond au questionnaire de Proust. Bonne écoute de ce nouvel épisode de l'émission « Les archives racontent » préparé et présenté par Anna Kubišta.
2: Tomáš Dufka, ravi de vous retrouver dans ce studio pour évoquer aujourd'hui la figure de Václav Havel. Bonjour.
3: Bonjour.
2: Pourquoi ? Parce que le 5 octobre, cette grande personnalité de l'histoire tchèque aurait fêté ses 90 ans et pendant, grosso modo, tout le mois d'octobre, on commémore ses 90 ans. On ne présente plus Václav Havel, évidemment, dramaturge dissident, figure de l'opposition pacifique sous le régime communiste, initiateur de la Charte 77, un document fondamental pour la dissidence tchécoslovaque, leader de la révolution de velours en 1989, premier président de la Tchécoslovaquie redevenue démocratique, puis de la République tchèque, mais aussi philosophe, penseur de la contestation face à l'oppression étatique, une personnalité qui a donc marqué la vie de la société tchécoslovaque et tchèque. Pour commencer, j'aimerais vous demander, est-ce qu'on sait quel était le rapport de Václav Havel aux médias, la radio, aux médias radiophoniques? Il a passé une partie de sa vie à une époque où finalement c'était un des médias principaux, évidemment, bien avant même la télé, même si ça existait déjà. Est-ce qu'on sait s'il s'est exprimé sur la question?
4: Samozřejmě, že toto pozorování je na úkor poslouchání toho, co říkám. Navíc v té televizi to musí být krátký, nelze v tom ani stříhat, když se přeřeknu, zakašlám a tak dále. Uznávám, že žijem v éře televize, ale kdyby to šlo, tak bych nejraději ke svým spoluobčanům promlouval pouze rádiem a my se neloučíme.
3: Oui, elle s'est exprimée, son rapport à la radio était très chaleureux, on peut dire, mais il s'est exprimé à la fin des années 90, en janvier 1998, et c'était à la fin de l'émission Hovory z Lán, c'était la conversation de Lán.
2: Alors, il faut dire que le château de Lán, c'est une résidence présidentielle, en fait.
3: Exactement.
2: Officielle.
3: Et après 89, quand Havel est devenu président, cette émission pour la radio était en interview régulière et importante de sa présidence. Et à la fin de cette émission, après à peu près 8 ans, il s'est exprimé qu'il a apprécié la radio parce que à la radio, les auditeurs écoutaient ce qui était dit. Que à la télé, qui était plus important que la radio déjà en 90, bien sûr, que l'émission devait être plus courte et on ne pouvait pas trop monter les séquences, que à la télé on préfère regarder ce qui se passe et au détriment de l'écoute. Donc c'est la raison pourquoi il préférait la radio.
2: Oui, parce que c'est pas parasité par l'image, en fait. Alors, ça concerne pas directement la radio tchèque, et vous avez, c'est bien que vous rappeliez, en fait, l'existence de ces entretiens, en effet, qui étaient très importants, Vorezlan. Ça concerne pas directement la radio tchèque, mais on peut quand même rappeler aussi que, comme beaucoup de Tchécoslovaques, il écoutait Radio Free Europe, derrière le rideau de fer, que cette radio l'a interviewé plusieurs fois, avant 1989, et d'ailleurs, une grande partie des enregistrements conservés de sa voix pour la période précédente, 1989, proviennent de cette radio, puisque finalement, oui, on a des archives ici de Václav Havel avant 89, mais évidemment beaucoup moins, puisque en effet, il était persona non grata dans son propre pays. Il faut rappeler que c'est d'ailleurs sous sa présidence, après la chute du rideau de fer, que le siège de cette radio américaine, aujourd'hui sous pression de l'administration Trump, a été a déménagé à Prague. Et donc, finalement, la radio, c'est un média qui l'a accompagné une grande partie de sa vie.
3: La radio était pour lui, on va dire, important, même si aujourd'hui on connaît Havel plutôt à la télé ou de la télé ou comme personnage du théâtre ou du cinéma. La raison est simple. Il a commencé à collaborer avec la radio tchécoslovaque dans les années 60, mais après l'occupation, il est devenu dissident. Et comme vous avez dit, il a collaboré plus avec Radio Free Europe et c'était la raison pourquoi il est devenu l'homme de la radio K90. Il faut dire encore que dans les années 60, il est aussi s'est fait connaître en tant qu'auteur de radio, mais c'était juste une courte époque de printemps de Prague où il a même il a écrit la pièce en un acte L'ange gardien de 68, mise en scène par le directeur Josef Melch. C'était un drame absurde où se mêlent manipulation et souci du bien commun. Et c'était la seule pièce de Havel des années 60. Je pense qu'il voulait faire plus, mais l'occupation est venue et il est devenu dissident.

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2: Il existe d'ailleurs une version en anglais de cette pièce, si je ne me trompe pas.
3: Oui, il existe une version en anglais qui a été tournée autour des années 2000.
2: 2000. Et qui est dans les archives de Radio Prague International, la version anglaise.
3: Oui, oui, c'est ça.
4: Já bych vám velice rád položil, podobně jako jsem už položil a hodlám položit řadě předních osobností z československé poúnorové emigrace jednu základní otázku. Totiž otázku, za jakých okolností nebo podmínek byste se vrátil natrvalo do Československa.
2: Puisqu'on parle évidemment dans ce podcast, dans cette émission tous les mois des archives de la radio publique tchèque, dont je rappelle que vous dirigez, il se trouve que vous avez fait une découverte que vous avez rendue publique récemment. Il s'agit d'un entretien, alors pas avec Václav Havel, mais qui est réalisé par Václav Havel avec le grand journaliste tchécoslovaque exilé Ferdinand Perotka. Ça se passe en 1968, ça tourne principalement autour de la question du retour ou pas de Ferdinand Perotka en Tchécoslovaquie. Mais l'échange devient finalement une réflexion beaucoup plus large, à la fois sur l'exil, son exil évidemment, les garanties démocratiques et le printemps de Prague qui est en marche. Dans quelles circonstances cette bande a-t-elle été retrouvée ?
3: Notre collègue producteur Lukáš Sapík nous a contacté il y a un an à peu près pour nous signaler que Havel, dans son œuvre ou dans son interview avec Karel Hvižděla, Dálkový výslech, l'interrogatoire à distance, qui était fait à distance dans les années 80, évoque un entretien avec Peroutka datant de 68.
2: Au printemps 68.
3: En printemps 68, aux États-Unis, d'ailleurs, et dont on ne sait, et vraiment on cite Havel, dans quel cave de la radio tchécoslovaque il se trouve aujourd'hui. Il l'a écrit exactement comme ça dans les années 80. À cette occasion, on a commencé à brouiller nos archives et chercher partout. Non, on n'a pas trouvé. Et c'était pas quelque chose de très surprenant parce que avant nous, il y avait plusieurs gens qui faisaient le trouver. Mais la surprise a donc été d'autant plus grande lorsque mon collègue Miroslav Turek, à peu près un mois après avoir fouillé, il a réussi à retrouver par hasard la bande avec cette interview, et c'était parmi des documents non triés, sans aucune description.
2: Qu'est-ce qu'on peut dire du parcours de cette bande entre 1968 et sa découverte en 2025-2026, et pourquoi est-ce que c'est si difficile de reconstituer ce qui lui est arrivé après l'occupation soviétique? Comment ça a disparu finalement? On ne sait pas.
3: Alors, on sait que Havel a donné ces bandes avec des interviews à Jiří Dienstbier. C'était rédacteur à la radio à l'époque. Après 89, c'était aussi ministre des Affaires étrangères. Mais à l'époque, c'était rédacteur à la radio. Et Havel voulait non seulement publier ces interviews, parce qu'il y avait plusieurs interviews, mais aussi de les faire diffuser par radio. Et l'occupation est venue, les bandes restaient à la radio et personne ne savait où elles se trouvaient.
2: Oui, et puis dans le chaos, j'imagine,
3: exactement.
2: Tout le monde a oublié.
3: Oui, tout le monde oubliait. Et donc, nous ne savons pas si l'un des futurs dissidents l'a ensuite caché, par exemple, chez lui ou à l'étranger, peut-être. Mais ce qu'on sait, c'est quoi qu'il en soit, après 89, il a apparemment réussi quelqu'un à le faire parvenir aux archives de la radio tchèque.
2: Vous disiez tout à l'heure que, évidemment, Václav Havel enregistre cet entretien aux États-Unis. C'est dans quelles circonstances, en fait, Václav Havel était aux États-Unis au printemps 1968?
3: Parce qu'il a même eu une première de son jeu à New York. Je ne connais pas des détails, mais c'est à cette occasion, mais il est resté aux États-Unis plusieurs semaines. Et il a interviewé plusieurs personnages aussi. Ce qui est très intéressant, c'est que vraiment l'interview avec Perutka, c'est le seul qu'on a maintenant.
2: On n'a pas
3: les restes. Et donc, il a interviewé même les politiciens comme Petr Zenkl ou les écrivains comme František Listopad ou même Pavel Tigrit. Il a rencontré Pavel Tigrit à Paris à cette époque. Il a interviewé, mais on ne sait pas du tout où ces bandes se trouvent.
5: Člověk celou dobu, co je v exilu, má úplně přirozenou touhu se domů vrátit. 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Ale...
2: C'est bien dommage. Quand on écoute ces 72 minutes d'entretien avec Perotka, qu'est-ce qui vous frappe dans l'entretien lui-même? Et puis, qu'est-ce que cette conversation entre le jeune Havel et Perotka nous apprend? Il faut dire quand même que les deux hommes ont une quarantaine d'années d'écart. Havel a 31 ans, Perotka 73 ans. Perotka a l'expérience de la Première République, de l'occupation nazie, de Buchenwald, 20 ans d'exil. D'un autre côté, Václav Havel, lui... qui est né en 1936, sa vie d'adulte, il l'a passée sous le communisme. Qu'est-ce qui rapproche et qu'est-ce qui éloigne ces deux interlocuteurs?
4: Můj názor je jasný. Já samozřejmě jsem přesvědčen o tom, že jste se ničím neprovinili a že šlo o bezpráví. A je o tom přesvědčena podle mého názoru i velká část členů svazu spisovatelů.
5: Ano, pane Havel, tady jde o tu malou část toho svazu spisovatelů.
4: Ano,
5: víte?
4: Ano.
5: Poněvadž ani malá část si nesmí dovolit, aby o této věci prostě mlčela. Víte, i tak ta malá část, která není přesvědčena, že jsme byli nevinní.
3: Alors, ce qui est pour moi vraiment le plus frappant et le plus intense, c'est à quel point il est difficile de parler de réconciliation avec quelqu'un qui ressent une injustice qui a bouleversé sa vie. Donc, pour qu'il ne suffit pas de tourner la page. C'est la première tiers de l'interview, c'est vraiment des questions de Havel sur Perotka, dans quelles circonstances il est prêt à accepter le retour en Tchécoslovaquie ou qu'il voudrait revenir. Ce qui les éloigne, les deux interlocuteurs, c'est bien sûr surtout l'âge et les expériences, parce que, bien sûr, comme vous avez dit, il y avait... presque 40 ans d'écart. Il y a aussi une autre phase de vie, une position différente, des motivations différentes pour revenir. Il s'accorde pourtant sur le fait que les personnes responsables de crimes ou d'injustices communistes ne doivent pas rester à leur poste. C'est quelque chose qu'ils sont d'accord. Et après, je pense qu'ils s'accordent sur le fait qu'il faut redonner du sens à un langage vidé de son sens dans le contexte de langage communiste.
2: De la nouvelle langue communiste, oui. Une partie très importante de l'entretien, elle porte sur le changement politique de 1968. Il faut le rappeler, donc on est en plein printemps de Prague, de libéralisation, de suppression de la censure, notamment en Tchécoslovaquie, et le fait de pouvoir voyager. La preuve en est, Havel est à New York. Havel demande à Perotka comment il peut avoir confiance dans le nouveau régime après 20 ans de propagande communiste, présentant les exilés comme des traîtres, des agents de l'impérialisme. Quelle est la position justement de Perotka par rapport au printemps de Prague? Est-ce qu'il y croit?
5: Otázka, jak se dívá člověk dneska tady v exilu na domácí situaci, je v podstatě otázkou, jestli důvěřuje dnešnímu liberálnímu režimu v Československu, režimu Dubčekovu, jestli věří, že tento režim to, co říká, myslí upřímně, že svůj program liberalizace chce provést, a nebo jestli je to jeden z klamů, který jsme tolik a tolik už zažili. Já věřím, že tento liberální směr to myslí upřímně.
3: Ça, c'est intéressant. Perotka croit en la ligne libérale de Dubček, parce qu'il pense que Dubček est sincère. Et il aussi dit qu'il est impressionné par le courage dans le fait preuve Dubček. Perotka dit qu'il doit en évolution et s'il ne croyait pas en cet esprit du printemps de Prague, la Tchécoslovaquie serait perdue.
4: Spíš bych myslel váš poměr ke své vlastní situaci. Čecha žijícího 20 let v Americe.
5: No podívejte. Situace.
2: À la fin de l'entretien, Perotka dit quelque chose de particulièrement bouleversant. Il dit que l'Amérique n'est pas sa patrie. Est-ce que pour vous, c'est un peu le moment essentiel de cette archive? Et puis, qu'est-ce que ça nous dit finalement sur la condition de l'exil, de l'exilé après 20 ans loin de son pays?
5: Tak nakonec člověk je bez vlasti. Amerika není jeho vlast. A když se ohlídne domů, snad je to cizina. Tam je život, který, o kterém my tak
3: málo... Certainement, dans le contexte de Peroutka, en tant que personne vieillissante, cette phrase est la plus frappante. Mais je pense que ces paroles s'appliquent de manière universelle à tout émigré. Je pense que c'est vraiment fort, la prise de conscience amère de ne se sentir chez soi, ni dans son pays d'origine, ni dans son nouveau pays. C'est universel, je pense.
2: Cette redécouverte de cette bande sonore intervient précisément l'année où on commémore donc les Grandes Ravel, et aussi, il faut le dire, les 15 ans de son décès, ça c'est en décembre. Est-ce que cet archive complète ou finalement nuance l'image qu'on a aujourd'hui de Ravel? Et est-ce que le fait de pouvoir encore entendre sa voix, non pas comme président, comme dissident célèbre, mais comme un homme de 31 ans finalement, en 1968, une année cruciale pour les Tchécoslovaques et pour lui aussi, qu'est-ce que ça apporte de particulier à cette commémoration?
3: C'est un fragment important qui semblait perdu à jamais. Ça, c'est sûr, et c'est vraiment une grande découverte parce que personne ne pensait de pouvoir le retrouver encore. Mais il est intéressant non seulement par son contenu, mais surtout par sa forme, je pense, pour moi, parce que même si Ravel est alors un jeune auteur, inexpérimenté et débutant, on est surpris de voir avec quelle patience il parvient à discuter avec Perotka et dans une certaine mesure à le contredire, bien que ce ne soit que par allusion et avec beaucoup de prudence.
2: C'est un bon intervieweur alors.
3: Il est à mon goût trop prudent, mais c'est, je pense, il était vraiment un jeune homme.
2: Impressionné
3: devant,
2: peut-être aussi.
3: Oui.
6: Na slavných 33 otázek Marcela Prousta bude nyní odpovídat Václav Havel sám osobně. K jakým chybám jste nejschovývavější?
2: Alors, on passe à autre chose, un côté, un aspect plus, on va dire, ludique de ce que vous avez dans vos archives et pour en effet commémorer ces 90 ans de Václav Havel. Une autre archive, donc, en votre possession, c'est celle d'une petite émission qui s'appelait 33 questions pour. Dans les années 60, la radio tchécoslovaque réalise de nombreux entretiens avec diverses personnalités et qui sont inspirés du fameux questionnaire de Proust. Il faut quand même rappeler que c'est pas le célèbre auteur français qui a inventé ce questionnaire, c'est parce que il y a répondu que le questionnaire est fameux. Le questionnaire, en fait, c'est un jeu de questions qui nous vient d'Angleterre, qui était en vogue à la fin du 19e siècle et qui permet un peu de dévoiler les goûts, les aspirations, les traits de personnalité de quelqu'un. Alors, il semblerait que Havel n'ait pas particulièrement voulu jouer le jeu à l'origine, mais il a finalement cédé, il a répondu à ce questionnaire. À quel genre de questions il répond alors?
6: Jakým chybám jste nejschovývavější?
7: K těm, na které nedoplácejí druzí.
6: Jakou barvu máte nejraději?
7: Nevím, snad červenou.
6: Jakou květinu?
7: Nezdá se mi, že jsme oprávněni hodnotit takto vytvořenou.
3: Alors,
7: přírody.
3: Par exemple, quelles sont les erreurs envers lesquelles vous êtes le plus indulgent? Ou bien, quelle est votre couleur préférée? Ou bien aussi, vos prénoms préférés? Il faut dire que ces interviews sont faites non seulement avec Havel, mais
2: bien sûr.
3: Avec d'autres gens de partie culturelle de la Tchécoslovaquie des années 60, Josef Škvorecký, Jan Zábrana, Jan Kadar, Elmar Klos. Il est très personnel, cette interview, je pense.
2: Ces réponses, les réponses de Václav Havel montrent déjà quelqu'un dont les réponses finalement laissent apparaître son humour, son scepticisme, une certaine méfiance aussi envers des questions dont il estime peut-être qu'elles sont trop psychologisantes. Est-ce que ces réponses sont un bon résumé de sa personnalité?
3: C'est difficile à dire. Je pense, d'une côté, oui. On voit qu'il est, que c'est un quelqu'un qui réfléchit beaucoup sur ces questions, mais qui est un peu, il y a une certaine réticence à donner des réponses catégoriques. Il est sceptique, je pense, dans certains côté, il veut se rester une partie de sa personnalité cachée toujours. Par exemple, lorsqu'on lui demande quelle est la plus belle fleur ou le plus bel animal, Havel ne donne pas de réponse concrète. Il se montre aussi très laconique dans son nombre de ses réponses.
2: Tout à fait. Sur ses auteurs préférés ou sur son auteur préféré, qui cite-t-il ?
6: Které prozaiky čtete nejraději?
7: No, různé, například Kafku.
6: Které básníky?
7: Také různé.
3: Il dit Kafka, Franz Kafka.
2: Et pourquoi vous pensez cet attachement à Kafka?
3: On peut juste deviner, mais je pense qu'il y a une allusion à une bureaucratie impénétrable, un langage incompréhensible. Voilà des thèmes qui tiennent particulièrement à cœur à Havel. Et je pense que la différence par rapport à Kafka, c'est que Havel ne s'est pas contenté de laisser les choses en l'état.
6: Románoví hrdinové, které máte nejraději?
7: No, tak Don Quixote, Kamisův Mersol, Bezuchov, Tristram Shandy a různí jiní.
6: Které cnosti si vážíte nejvíc?
2: C'est intéressant d'ailleurs, maintenant que j'y pense, qu'il cite Kafka, parce que justement, l'époque des années 60, c'est l'époque où il y a un grand congrès Kafka qui se déroule en Tchécoslovaquie, et c'est l'époque de la redécouverte ou de la réhabilitation d'une certaine manière de Kafka en Tchécoslovaquie, puisque évidemment, dans les années du communisme très dur des années 50, c'était un auteur prohibé. Parmi ses héros de romans préférés, il cite notamment le Meursault d'Albert Camus ou encore Don Quichotte. Qu'est-ce qu'on peut dire de ses réponses ?
3: Je pense que sans doute rien de surprenant dans le cas

0: cette réponse me dit de lui? Encore une réponse laconique.
1: Je pense qu'il était déjà très sûr de lui, qu'il n'a pas eu besoin de modèle à l'âge adulte, qu'il savait clairement quelle direction prendre. Donc, aussi, il y avait une question... Qui voulait être si ce n'était pas lui?
0: Ah oui, s'il n'était pas lui,
1: oui.
2: Oui.
1: Et donc, il a répondu, je ne voulais être personne d'autre. Ça dit tout.
0: Tout à fait. Totalement assuré dans sa personnalité. Pourtant, c'était quelqu'un qui doutait aussi, mais en tout cas pas à ce niveau-là.
1: Exactement.
0: Quelles valeurs fondamentales ressortent de ce questionnaire de Proust auquel répond Václav Havel dans les années 60?
1: Je dirais trois valeurs fondamentales. Humilité, l'amour du prochain et fidélité.
0: Merci beaucoup, Tomáš Duchka, d'avoir répondu non pas à un questionnaire de Proust, mais à nos questions sur Radio Prague International tous les mois qui concernent les archives de la radio tchèque. Merci.
1: Merci beaucoup, à la prochaine.
3: Voilà, c'est donc sur ces propos de Tomáš Duchka, directeur des archives de la radio tchèque, Tomáš Duchka qui répondait aux questions d'Anna Kubišta, que s'achève pour cette fois le programme préparé par l'équipe de la rédaction francophone de Radio Prague International. Merci de votre attention, merci également de votre fidélité à nos émissions. Et à très bientôt de nouveau à l'écoute de l'actualité tchèque et de Radio Prague International. 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
1: Dobrý den, bonjour à toutes et à tous et bienvenue à l'écoute de Radio Prague International en français. Au sommaire de la prochaine demi-heure en ce lundi 5 octobre où 90 ans se seraient écoulés depuis la naissance de l'ancien président et dissident Václav Havel. C'est une émission un peu spéciale que nous vous proposons et ce avec un nouveau numéro de l'émission intitulé Les archives racontent, consacré donc à l'une des plus grandes figures de l'histoire tchèque de ces dernières décennies. Très bonne écoute de Radio Prague International en français. Une bande magnétique oubliée pendant des décennies a été retrouvée dans les tréfonds des archives de la radio tchèque. Sur cette bande, datant du printemps 1968, le jeune Václav Havel interroge Ferdinand Perotka, journaliste emblématique de la première République tchécoslovaque et exilé depuis près de 20 ans aux États-Unis. En compagnie d'Anna Kubišta, Tomáš Dufka, directeur des archives de la radio tchèque, revient sur la découverte de cette précieuse bande sonore, mais aussi sur une archive plus ludique où, dans les années 1960, le futur dissident devenu plus tard président répond au questionnaire de Proust. Bonne écoute de ce nouvel épisode de l'émission « Les archives racontent » préparé et présenté par Anna Kubišta.
2: Tomáš Dufka, ravi de vous retrouver dans ce studio pour évoquer aujourd'hui la figure de Václav Havel. Bonjour.
3: Bonjour.
2: Pourquoi ? Parce que le 5 octobre, cette grande personnalité de l'histoire tchèque aurait fêté ses 90 ans et pendant grosso modo tout le mois d'octobre, on commémore ses 90 ans. On ne présente plus Václav Havel, évidemment, dramaturge dissident, figure de l'opposition pacifique sous le régime communiste, initiateur de la charte 77, un document fondamental pour la dissidence tchécoslovaque, leader de la révolution de velours en 1989, premier président de la Tchécoslovaquie redevenue démocratique, puis de la République tchèque, mais aussi philosophe, penseur de la contestation face à l'oppression étatique, une personnalité qui a donc marqué la vie de la société tchécoslovaque et tchèque. Pour commencer, j'aimerais vous demander, est-ce qu'on sait quel était le rapport de Václav Havel aux médias, la radio, aux médias radiophoniques? Il a passé une partie de sa vie à une époque où finalement c'était un des médias principaux, évidemment, bien avant même la télé, même si ça existait déjà. Est-ce qu'on sait s'il s'est exprimé sur la question?
4: Samozřejmě, že toto pozorování je na úkor poslouchání toho, co říkám. Navíc v té televizi to musí být krátký, nelze v tom ani stříhat, když se přeřeknu, zakašlám a tak dále. Uznávám, že žijem v éře televize, ale kdyby to šlo, tak bych nejraději ke svým spoluobčanům promlouval pouze rádiem a my se neloučíme.
3: Oui, elle s'est exprimée, son rapport à la radio était très chaleureux, on peut dire, mais il s'est exprimé à la fin des années 90, en janvier 1998, et c'était à la fin de l'émission Hovory z Lán, c'était la conversation de l'année.
2: Alors, il faut dire que le château de l'année, c'est une résidence présidentielle, en fait.
3: Exactement.
2: Officielle.
3: Et après 89, quand Havel est devenu président, cette émission pour la radio était en interview régulière et importante de sa présidence. Et à la fin de cette émission, après à peu près 8 ans, il s'est exprimé qu'il a apprécié la radio parce que à la radio, les auditeurs écoutaient ce qui était dit. Que à la télé, qui était plus important que la radio déjà en 90, bien sûr, que l'émission devait être plus courte et on ne pouvait pas trop monter les séquences, que à la télé, on préfère regarder ce qui se passe et au détriment de l'écoute. Donc c'est la raison pourquoi il préférait la radio.
2: Oui, parce que c'est pas parasité par l'image, en fait. Alors, ça concerne pas directement la radio tchèque, et vous avez, c'est bien que vous rappeliez, en fait, l'existence de ces entretiens, en effet, qui étaient très importants, Vorezlan. Ça concerne pas directement la radio tchèque, mais on peut quand même rappeler aussi que, comme beaucoup de Tchécoslovaques, il écoutait Radio Free Europe, derrière le rideau de fer, que cette radio l'a interviewé plusieurs fois, avant 1989, et d'ailleurs, une grande partie des enregistrements conservés de sa voix pour la période précédente, 1989, proviennent de cette radio, puisque finalement, oui, on a des archives ici de Václav Havel avant 89, mais évidemment beaucoup moins, puisque en effet, il était persona non grata dans son propre pays. Il faut rappeler que c'est d'ailleurs sous sa présidence, après la chute du rideau de fer, que le siège de cette radio américaine, aujourd'hui sous pression de l'administration Trump, a été a déménagé à Prague. Et donc, finalement, la radio, c'est un média qui l'a accompagné une grande partie de sa vie.
3: La radio était pour lui un média important, même si aujourd'hui on connaît Havel plutôt à la télé ou de la télé ou comme personnage du théâtre ou du cinéma. La raison est simple. Il a commencé à collaborer avec la radio tchécoslovaque dans les années 60, mais après l'occupation, il est devenu dissident. Et comme vous avez dit, il a collaboré plus avec Radio Free Europe et c'était la raison pourquoi il est devenu l'homme de la radio K90. Il faut dire encore que dans les années 60, il est aussi s'est fait connaître en tant qu'auteur de radio, mais c'était juste une courte époque de printemps de Prague où il a même il a écrit la pièce en un acte, L'ange gardien de 68, mise en scène par le directeur Josef Melch. C'était un drame absurde où se mêlent manipulation et souci du bien commun. Et c'était la seule pièce de Havel des années 60. Je pense qu'il voulait faire plus, mais l'occupation est venue et il est devenu dissident.

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2: Il existe d'ailleurs une version en anglais de cette pièce, si je ne me trompe pas.
3: Oui, il existe une version en anglais qui a été tournée autour des années 2000.
2: Et qui est dans les archives de Radio Prague International, la version anglaise.
3: Oui, oui, c'est ça.
4: Já bych vám velice rád položil, podobně jako jsem už položil a hodlám položit řadě předních osobností z československé poúnorové emigrace jednu základní otázku. Totiž otázku, za jakých okolností nebo podmínek byste se vrátil natrvalo do Československa.
2: Puisqu'on parle évidemment dans ce podcast, dans cette émission tous les mois des archives de la radio publique tchèque, dont je rappelle que vous dirigez, il se trouve que vous avez fait une découverte que vous avez rendue publique récemment. Il s'agit d'un entretien, alors pas avec Václav Havel, mais qui est réalisé par Václav Havel avec le grand journaliste tchécoslovaque exilé Ferdinand Perotka. Ça se passe en 1968. Ça tourne principalement autour de la question du retour ou pas de Ferdinand Perotka en Tchécoslovaquie. Mais l'échange devient finalement une réflexion beaucoup plus large, à la fois sur l'exil, son exil évidemment, les garanties démocratiques et le printemps de Prague qui est en marche. Dans quelles circonstances cette bande a-t-elle été retrouvée ?
3: Notre collègue producteur Lukáš Sapík nous a contacté il y a un an à peu près pour nous signaler que Havel, dans son œuvre ou dans son interview avec Karel Hvižděla, Dálkový výslech, l'interrogatoire à distance, qui était fait à distance dans les années 80, évoque un entretien avec Peroutka datant de 68.
2: Au printemps 68.
3: En printemps 68, aux États-Unis d'ailleurs. Et dont on ne sait, et vraiment on cite Havel, dans quel cave de la radio tchécoslovaque il se trouve aujourd'hui. Il l'a écrit exactement comme ça dans les années 80. À cette occasion, on a commencé à brouiller nos archives et chercher partout. Non, on n'a pas trouvé. Et c'était pas quelque chose de très surprenant parce que avant nous, il y avait plusieurs gens qui faisaient le trouver. Mais la surprise a donc été d'autant plus grande lorsque mon collègue Miroslav Turek, à peu près un mois après avoir fouillé, il a réussi à retrouver par hasard la bande avec cette interview, et c'était parmi des documents non triés, sans aucune description.
2: Qu'est-ce qu'on peut dire du parcours de cette bande entre 1968 et sa découverte en 2025-2026, et pourquoi est-ce que c'est si difficile de reconstituer ce qui lui est arrivé après l'occupation soviétique? Comment ça a disparu finalement? On ne sait pas.
3: Alors, on sait que Havel a donné ses bandes avec des interviews à Jiří Dienstbier. C'était rédacteur à la radio à l'époque. Après 89, c'était aussi ministre des Affaires étrangères. Mais à l'époque, c'était rédacteur à la radio. Et Havel voulait non seulement publier ses interviews, parce qu'il y avait plusieurs interviews, mais aussi de les faire diffuser par radio. Et l'occupation est venue, les bandes restaient à la radio et personne ne savait où elles se trouvaient.
2: Oui, et puis dans le chaos, j'imagine,
3: exactement.
2: Tout le monde a oublié.
3: Oui, tout le monde a oublié. Et donc, nous ne savons pas si l'un des futurs dissidents l'a ensuite caché, par exemple, chez lui ou à l'étranger, peut-être. Mais ce qu'on sait, c'est quoi qu'il en soit, après 89, il a apparemment réussi quelqu'un à le faire parvenir aux archives de la radio tchèque.
2: Vous disiez tout à l'heure que, évidemment, Václav Havel enregistre cet entretien aux États-Unis. C'est dans quelles circonstances, en fait, Václav Havel était aux États-Unis au printemps 1968?
3: Parce qu'il a même eu une première de son jeu à New York. Je ne connais pas des détails, mais c'est à cette occasion, mais il est resté aux États-Unis plusieurs semaines. Et il a interviewé plusieurs personnages aussi. Ce qui est très intéressant, c'est que vraiment l'interview avec Perutka, c'est le seul qu'on a maintenant,
2: on
3: n'a pas les restes. Et donc, il a interviewé même les politiciens comme Petr Zenkl ou les écrivains comme František Listopad ou même Pavel Tigrit. Il a rencontré Pavel Tigrit à Paris à cette époque. Il a interviewé, mais on ne sait pas du tout où ces bandes se trouvent.
5: Člověk celou dobu, co je v exilu, má úplně přirozenou touhu se domů vrátit. 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Ale...
2: C'est bien dommage. Quand on écoute ces 72 minutes d'entretien avec Peroutka, qu'est-ce qui vous frappe dans l'entretien lui-même? Et puis, qu'est-ce que cette conversation entre le jeune Havel et Peroutka nous apprend? Il faut dire quand même que les deux hommes ont une quarantaine d'années d'écart. Havel a 31 ans, Peroutka 73 ans. Peroutka a l'expérience de la première république de l'occupation nazie de Buchenwald, 20 ans d'exil. D'un autre côté, Václav Havel, lui... qui est né en 1936, sa vie d'adulte, il l'a passée sous le communisme. Qu'est-ce qui rapproche et qu'est-ce qui éloigne ces deux interlocuteurs?
4: Můj názor je jasný. 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
5: Ano, pane Havel, tady jde o tu malou část toho Svazu spisovatelů.
4: Ano,
5: víte?
4: Ano.
5: Poněvadž ani malá část si nesmí dovolit, aby o této věci prostě mlčela. 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
3: Alors, ce qui est pour moi vraiment le plus frappant et le plus intense, c'est à quel point il est difficile de parler de réconciliation avec quelqu'un qui ressent une injustice qui a bouleversé sa vie. Donc, pour qu'il ne suffit pas de tourner la page. C'est la première tiers de l'interview, c'est vraiment des questions de Havel sur Peroutka. Dans quelles circonstances il est prêt à accepter le retour en Tchécoslovaquie ou qu'il voudrait revenir. Ce qui les éloigne, les deux interlocuteurs, c'est bien sûr surtout l'âge et les expériences, parce que bien sûr, comme vous avez dit, il y avait presque 40 ans d'écart. Il y a aussi une autre phase de vie, une position différente, des motivations différentes pour revenir. Il s'accorde pourtant sur le fait que les personnes responsables de crimes ou d'injustices communistes ne doivent pas rester à leur poste. C'est quelque chose qu'ils sont d'accord. Et après, je pense qu'ils s'accordent sur le fait qu'il faut redonner du sens à un langage vidé de son sens dans le contexte de langage communiste.
2: De la nouvelle langue communiste, oui. Une partie très importante de l'entretien, elle porte sur le changement politique de 1968. Il faut le rappeler, donc on est en plein printemps de Prague, de libéralisation, de suppression de la censure, notamment en Tchécoslovaquie, et le fait de pouvoir voyager. La preuve en est, Havel est à New York. Havel demande à Peroutka comment il peut avoir confiance dans le nouveau régime après 20 ans de propagande communiste, présentant les exilés comme des traîtres, des agents de l'impérialisme. Quelle est la position justement de Peroutka par rapport au printemps de Prague? Est-ce qu'il y croit?
5: 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Já věřím, že tento liberální směr to myslí upřímně.
3: Ça, c'est intéressant. Peroutka croit en la ligne libérale de Dubček, parce qu'il pense que Dubček est sincère. Et il aussi dit qu'il est impressionné par le courage dans le fait preuve Dubček. Peroutka dit qu'il doit en évolution et s'il ne croyait pas en cet esprit du printemps de Prague, la Tchécoslovaquie serait perdue.
4: Spíš bych myslel váš poměr ke své vlastní situaci. Čecha, žijícího 20 let v Americe.
5: No podívejte, situace...
2: À la fin de l'entretien, Perotka dit quelque chose de particulièrement bouleversant. Il dit que l'Amérique n'est pas sa patrie. Est-ce que pour vous, c'est un peu le moment essentiel de cette archive? Et puis, qu'est-ce que ça nous dit finalement sur la condition de l'exil, de l'exilé après 20 ans loin de son pays?
5: Tak nakonec člověk je bez vlasti. Amerika není jeho vlast. A když se ohlídne domů, snad je to cizina. Tam je život, který, o kterém mi tak málo...
3: Certainement dans le contexte de Peroutka, en tant que personne vieillissante, cette phrase est la plus frappante. Mais je pense que ces paroles s'appliquent de manière universelle à tout émigré. Je pense que c'est vraiment fort, la prise de conscience amère de ne se sentir chez soi, ni dans son pays d'origine, ni dans son nouveau pays. C'est universel, je pense.
2: Cette redécouverte de cette bande sonore intervient précisément l'année où on commémore donc les chroniques de Ravel, et aussi, il faut le dire, les 15 ans de son décès, ça c'est en décembre. Est-ce que cette archive change, complète ou finalement nuance l'image qu'on a aujourd'hui de Ravel? Et est-ce que le fait de pouvoir encore entendre sa voix, non pas comme président, comme dissident célèbre, mais comme un homme de 31 ans finalement, en 1968, une année cruciale pour les Tchécoslovaques et pour lui aussi. Qu'est-ce que ça apporte de particulier à cette commémoration?
3: C'est un fragment important qui semblait perdu à jamais. Ça, c'est sûr, et c'est vraiment une grande découverte parce que personne ne pensait de pouvoir le retrouver encore. Mais il est intéressant non seulement par son contenu, mais surtout par sa forme, je pense, pour moi. Mm-hmm. Parce que même si Havel est alors un jeune auteur, inexpérimenté et débutant, on est surpris de voir avec quelle patience il parvient à discuter avec Peroutka et dans une certaine mesure à le contredire, bien que ce ne soit que par allusion et avec beaucoup de prudence.
2: C'est un bon intervieweur alors.
3: Il est à mon goût trop prudent, mais c'est, je pense, il était vraiment un jeune homme.
2: Impressionné
3: devant,
2: peut-être aussi.
3: Oui.
6: Na slavných 33 otázek Marcela Prousta bude nyní odpovídat Václav Havel sám osobně. 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
2: Alors, on passe à autre chose, un côté, un aspect plus, on va dire, ludique de ce que vous avez dans vos archives et pour en effet commémorer ces 90 ans de Václav Havel. Une autre archive, donc, en votre possession, c'est celle d'une petite émission qui s'appelait 33 questions pour. Dans les années 60, la radio tchécoslovaque réalise de nombreux entretiens avec diverses personnalités et qui sont inspirés du fameux questionnaire de Proust. Faut quand même rappeler que c'est pas le célèbre auteur français qui a inventé ce questionnaire. C'est parce que il y a répondu que le questionnaire est fameux. Le questionnaire, en fait, c'est un jeu de questions qui nous vient d'Angleterre, qui était en vogue à la fin du 19e siècle et qui permet un peu de dévoiler les goûts, les aspirations, les traits de personnalité de quelqu'un. Alors, il semblerait que Havel n'ait pas particulièrement voulu jouer le jeu à l'origine, mais il a finalement cédé, il a répondu à ce questionnaire. À quel genre de questions il répond alors?
6: Jakým chybám jste nejschovývavější?
7: K těm, na které nedoplácejí druzí.
6: Jakou barvu máte nejraději?
7: Nevím, snad červenou.
6: Jakou květinu?
7: Nezdá se mi, že jsme oprávněni hodnotit takto vytvořené.
3: Alors, přívedy. Par exemple, quelles sont les erreurs envers lesquelles vous êtes le plus indulgent? Ou bien, quelle est votre couleur préférée? Ou bien aussi, vos prénoms préférés? Il faut dire que ces interviews sont faites non seulement avec Havel, mais
2: bien
3: aussi
2: sûr
3: avec d'autres gens de partie culturelle de la Tchécoslovaquie des années 60, Josef Škvorecký, Jan Zábrana, Jan Kadar, Elmar Klos. Il est très personnel, cette interview, je pense.
2: Ces réponses, les réponses de Václav Havel montrent déjà quelqu'un dont les réponses finalement laissent apparaître son humour, son scepticisme, une certaine méfiance aussi envers des questions dont il estime peut-être qu'elles sont trop psychologisantes. Est-ce que ces réponses sont un bon résumé de sa personnalité?
3: C'est difficile à dire. Je pense, d'un côté, oui, qu'on voit que c'est un quelqu'un qui réfléchit beaucoup sur ces questions, mais qui est un peu, il y a une certaine réticence à donner des réponses catégoriques. Il est sceptique, je pense, dans certains côté, il veut se rester une partie de sa personnalité cachée toujours. Par exemple, lorsqu'on lui demande quelle est la plus belle fleur ou le plus bel animal, Havel ne donne pas de réponse concrète. Il se montre aussi très laconique dans son nombre de ses réponses.
2: Tout à fait. Sur ses auteurs préférés ou sur son auteur préféré, qui cite-t-il ?
6: Které prozaiky čtete nejraději?
7: No, různé, například Kafku.
6: Které básníky?
7: Také různé.
3: Il dit Kafka, Franz Kafka.
2: Et pourquoi vous pensez cet attachement à Kafka?
3: On peut juste deviner, mais je pense qu'il y a une allusion à une bureaucratie impénétrable, un langage incompréhensible. Voilà des thèmes qui tiennent particulièrement à cœur à Havel. Et je pense que la différence par rapport à Kafka, c'est que Havel ne s'est pas contenté de laisser les choses en l'état.
6: Románoví hrdinové, které máte nejraději?
7: No, tak Don Quixote, Kamisův Mersol, Bezuchov, Tristram Shandy a různí jiní.
6: Které cnosti si vážíte nejvíc?
2: C'est intéressant d'ailleurs, maintenant que j'y pense, qu'il cite Kafka, parce que justement, l'époque des années 60, c'est l'époque où il y a un grand congrès Kafka qui se déroule en Tchécoslovaquie, et c'est l'époque de la redécouverte ou de la réhabilitation d'une certaine manière de Kafka en Tchécoslovaquie, puisque évidemment, dans les années du communisme très dur des années 50, c'était un auteur prohibé. Parmi ses héros de romans préférés, il cite notamment le Meursault d'Albert Camus ou encore Don Quichotte. Qu'est-ce qu'on peut dire de ses réponses ?
3: Je pense que sans doute rien de surprenant dans le cas, dans le contexte de l'œuvre dramatique absurde de Havel. Un peu, peut-être préparait-il déjà Havel se préparait-il déjà à l'époque à se battre contre des moulins avant ? Je ne sais pas, mais c'est peut-être ce qui me vient à l'esprit.
2: Et alors, une des questions porte aussi sur le fait de savoir s'il a des héros dans la vraie vie, et non pas seulement des héros littéraires. Il répond « Je n'ai pas de héros, j'estime certaines personnes, mais pour différentes raisons, je ne les nommerai pas. »
7: Nemám své hrdiny, jen si jistých lidí vážím, ale nebudu je z různých důvodů jmenovat.
6: Vaše hrdinky z historie?
2: Qu'est-ce que cette réponse nous dit de lui? Encore une réponse laconique?
3: Je pense qu'il était déjà très sûr de lui, qu'il n'a pas eu besoin de modèle à l'âge adulte, qu'il savait clairement quelle direction prendre. Donc, aussi, il y avait une question... Qui voulait être si ce n'était pas lui?
2: Ah oui, s'il n'était pas lui, oui.
3: Oui.
7: Nechtěl bych být někým jiným.
3: Et donc, il a répondu, je ne voulais être personne d'autre. Ça dit tout.
2: Tout à fait. Totalement assuré dans sa personnalité. Pourtant, c'était quelqu'un qui doutait aussi, mais en tout cas pas à ce niveau-là.
3: Exactement.
2: Quelle valeur fondamentale?

archives de la radio tchèque, Tomáš Lůvka qui répondait aux questions d'Anna Kubišta, que s'achève pour cette fois le programme préparé par l'équipe de la rédaction francophone de Radio Prague Internationale. Merci de votre attention, merci également de votre fidélité à nos émissions et à très bientôt de nouveau à l'écoute de l'actualité tchèque et de Radio Prague Internationale en français. 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
1: Dobrý den, bonjour à toutes et à tous et bienvenue à l'écoute de Radio Prague International en français. Au sommaire de la prochaine demi-heure, en ce lundi 5 octobre, où 90 ans se seraient écoulés depuis la naissance de l'ancien président et dissident Václav Havel. C'est une émission un peu spéciale que nous vous proposons, et ce avec un nouveau numéro de l'émission intitulé « Les archives racontent », consacré donc à l'une des plus grandes figures de l'histoire tchèque de ces dernières décennies. Très bonne écoute de Radio Prague International en français. Une bande magnétique oubliée pendant des décennies a été retrouvée dans les tréfonds des archives de la radio tchèque. Sur cette bande, datant du printemps 1968, le jeune Václav Havel interroge Ferdinand Peroutka, journaliste emblématique de la première République tchécoslovaque et exilé depuis près de 20 ans aux États-Unis. En compagnie d'Anna Kubišta, Tomáš Dufka, directeur des archives de la radio tchèque, revient sur la découverte de cette précieuse bande sonore, mais aussi sur une archive plus ludique où, dans les années 1960, le futur dissident devenu plus tard président répond au questionnaire de Proust. Bonne écoute de ce nouvel épisode de l'émission « Les archives racontent » préparé et présenté par Anna Kubišta.
2: Tomáš Dufka, ravi de vous retrouver dans ce studio pour évoquer aujourd'hui la figure de Václav Havel. Bonjour.
3: Bonjour.
2: Pourquoi ? Parce que le 5 octobre, cette grande personnalité de l'histoire tchèque aurait fêté ses 90 ans et pendant grosso modo tout le mois d'octobre, on commémore ses 90 ans. On ne présente plus Václav Havel, évidemment, dramaturge dissident, figure de l'opposition pacifique sous le régime communiste, initiateur de la charte 77, un document fondamental pour la dissidence tchécoslovaque, leader de la révolution de velours en 1989, premier président de la Tchécoslovaquie redevenue démocratique puis de la République tchèque, mais aussi philosophe, penseur de la contestation face à l'oppression étatique, une personnalité qui a donc marqué la vie de la société tchécoslovaque et tchèque. Pour commencer, j'aimerais vous demander, est-ce qu'on sait quel était le rapport de Václav Havel aux médias, la radio, aux médias radiophoniques? Il a passé une partie de sa vie à une époque où finalement c'était un des médias principaux, évidemment, bien avant même la télé, même si ça existait déjà. Est-ce qu'on sait s'il s'est exprimé sur la question?
4: Samozřejmě, že toto pozorování je na úkor poslouchání toho, co říkám. Navíc v té televizi to musí být krátký, nelze v tom ani stříhat, když se přeřeknu, zakašlám a tak dále. Uznávám, že žijem v éře televize, ale kdyby to šlo, tak bych nejraději ke svým spoluobčanům promlouval pouze rádiem a my se neloučíme.
3: Oui, elle s'est exprimée, son rapport à la radio était très chaleureux, on peut dire, mais il s'est exprimé à la fin des années 90, en janvier 1998, et c'était à la fin de l'émission Hovory z Lán, c'était la conversation de l'année.
2: Alors, il faut dire que le château de l'année, c'est une résidence présidentielle, en fait.
3: Exactement.
2: Officielle.
3: Et après 89, quand Havel est devenu président, cette émission pour la radio était en interview régulière et importante de sa présidence. Et à la fin de cette émission, après à peu près 8 ans, il s'est exprimé qu'il a apprécié la radio parce que à la radio, les auditeurs écoutaient ce qui était dit. Que à la télé, qui était plus important que la radio déjà en 90, bien sûr, que l'émission devait être plus courte et on ne pouvait pas trop monter les séquences, que à la télé, on préfère regarder ce qui se passe et au détriment de l'écoute. Donc c'est la raison pourquoi il préférait la radio.
2: Oui, parce que c'est pas parasité par l'image, en fait. Alors, ça concerne pas directement la radio tchèque, et vous avez, c'est bien que vous rappeliez, en fait, l'existence de ces entretiens, en effet, qui étaient très importants, Vorezlan. Ça concerne pas directement la radio tchèque, mais on peut quand même rappeler aussi que, comme beaucoup de Tchécoslovaques, il écoutait Radio Free Europe, derrière le rideau de fer, que cette radio l'a interviewé plusieurs fois, avant 1989, et d'ailleurs, une grande partie des enregistrements conservés de sa voix pour la période précédente, 1989, proviennent de cette radio, puisque finalement, oui, on a des archives ici de Václav Havel avant 89, mais évidemment beaucoup moins, puisque en effet, il était persona non grata dans son propre pays. Il faut rappeler que c'est d'ailleurs sous sa présidence, après la chute du rideau de fer, que le siège de cette radio américaine, aujourd'hui sous pression de l'administration Trump, a été a déménagé à Prague. Et donc, finalement, la radio, c'est un média qui l'a accompagné une grande partie de sa vie.
3: La radio était pour lui, on va dire, important, même si aujourd'hui on connaît Havel plutôt à la télé ou de la télé ou comme personnage du théâtre ou du cinéma. La raison est simple. Il a commencé à collaborer avec la radio tchécoslovaque dans les années 60, mais après l'occupation, il est devenu dissident. Et comme vous avez dit, il a collaboré plus avec Radio Free Europe et c'était la raison pourquoi il est devenu l'homme de la radio K90. Il faut dire encore que dans les années 60, il est aussi s'est fait connaître en tant qu'auteur de radio, mais c'était juste une courte époque de printemps de Prague où il a même il a écrit la pièce en un acte, L'ange gardien de 68, mise en scène par le directeur Josef Melch. C'était un drame absurde où se mêlent manipulation et souci du bien commun. Et c'était la seule pièce de Havel des années 60. Je pense qu'il voulait faire plus, mais l'occupation est venue et il est devenu dissident.

0: 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Mr. Babak?
1: Yes, that's me. How do you do?
0: Oh, wonderful. I'm in the right place. May I come in?
1: Of course. Of course. This way, please. Let me take your coat. You can leave that suitcase here.
2: Il existe d'ailleurs une version en anglais de cette pièce, si je ne me
3: oui,
2: trompe pas.
3: Il existe une version en anglais qui a été tournée autour des années 2000.
2: Et qui est dans les archives de Radio Prague International, la version anglaise.
3: Oui, oui, c'est ça.
4: Já bych vám velice rád položil, podobně jako jsem už položil a hodlám položit řadě předních osobností z československé pounorové emigrace jednu základní otázku. Totiž otázku, za jakých okolností nebo podmínek byste se vrátil natrvalo do Československa.
2: Puisqu'on parle évidemment dans ce podcast, dans cette émission tous les mois des archives de la radio publique tchèque, dont je rappelle que vous dirigez, il se trouve que vous avez fait une découverte que vous avez rendue publique récemment. Il s'agit d'un entretien, alors pas avec Václav Havel, mais qui est réalisé par Václav Havel avec le grand journaliste tchécoslovaque exilé Ferdinand Perotka. Ça se passe en 1968, ça tourne principalement autour de la question du retour ou pas de Ferdinand Perotka en Tchécoslovaquie. Mais l'échange devient finalement une réflexion beaucoup plus large, à la fois sur l'exil, son exil évidemment, les garanties démocratiques et le printemps de Prague qui est en marche. Dans quelles circonstances cette bande a-t-elle été retrouvée ?
3: Notre collègue producteur Lukáš Sapík nous a contacté il y a un an à peu près pour nous signaler que Havel, dans son œuvre ou dans son interview avec Karel Hvízděla, Dálkový výslech, l'interrogatoire à distance, qui était fait à distance dans les années 80, évoque un entretien avec Perotka datant de 68.
2: Au printemps 68.
3: En printemps 68, aux États-Unis, d'ailleurs. Et dont on ne sait, et vraiment on cite Havel, dans quel cave de la radio tchécoslovaque il se trouve aujourd'hui. Il l'a écrit exactement comme ça dans les années 80. À cette occasion, on a commencé à brouiller nos archives et chercher partout. Non, on n'a pas trouvé. Et c'était pas quelque chose de très surprenant parce que avant nous, il y avait plusieurs gens qui faisaient le trouver. Mais la surprise a donc été d'autant plus grande lorsque mon collègue Miroslav Turek, à peu près un mois après avoir fouillé, il a réussi à retrouver par hasard la bande avec cette interview, et c'était parmi des documents non triés, sans aucune description.
2: Qu'est-ce qu'on peut dire du parcours de cette bande entre 1968 et sa découverte en 2025-2026, et pourquoi est-ce que c'est si difficile de reconstituer ce qui lui est arrivé après l'occupation soviétique? Comment ça a disparu finalement? On ne sait pas.
3: Alors, on sait que Havel a donné ces bandes avec des interviews à Jiří Dienstbier, c'était rédacteur à la radio à l'époque. Après 89, c'était aussi ministre des Affaires étrangères. Mais à l'époque, c'était rédacteur à la radio. Et Havel voulait non seulement publier ses interviews, parce qu'il y avait plusieurs interviews, mais aussi de les faire diffuser par radio. Et l'occupation est venue, les bandes restaient à la radio et personne ne savait où elles se trouvaient.
2: Oui, et puis dans le chaos, j'imagine,
3: exactement.
2: Tout le monde a oublié.
3: Oui. Tout le monde oubliait. Et donc, nous ne savons pas si l'un des futurs dissidents l'a ensuite caché, par exemple, chez lui ou à l'étranger, peut-être. Mais ce qu'on sait, c'est quoi qu'il en soit, après 89, il a apparemment réussi quelqu'un à le faire parvenir aux archives de la radio tchèque.
2: Vous disiez tout à l'heure que, évidemment, Václav Havel enregistre cet entretien aux États-Unis. C'est dans quelles circonstances, en fait, Václav Havel était aux États-Unis au printemps 1968?
3: Parce qu'il a même eu une première de son jeu à New York. Je ne connais pas des détails, mais c'est à cette occasion, mais il est resté aux États-Unis plusieurs semaines. Et il a interviewé plusieurs personnages aussi. Ce qui est très intéressant, c'est que vraiment l'interview avec Perotka, c'est le seul qu'on a maintenant.
2: On
3: n'a pas les restes. Et donc, il a interviewé même les politiciens comme Petr Zenkl ou les écrivains comme František Listopad ou même Pavel Tigrit. Il a rencontré Pavel Tigrit à Paris à cette époque. Il a interviewé, mais on ne sait pas du tout où ces bandes se trouvent.
5: Člověk celou dobu, co je v exilu, má úplně přirozenou touhu se domů vrátit. 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Ale...
2: C'est bien dommage. Quand on écoute ces 72 minutes d'entretien avec Peroutka, qu'est-ce qui vous frappe dans l'entretien lui-même? Et puis, qu'est-ce que cette conversation entre le jeune Havel et Peroutka nous apprend? Il faut dire quand même que les deux hommes ont une quarantaine d'années d'écart. Havel a 31 ans, Peroutka 73 ans. Peroutka a l'expérience de la Première République, de l'occupation nazie, de Buchenwald, 20 ans d'exil. D'un autre côté, Václav Havel, lui... qui est né en 1936, sa vie d'adulte, il l'a passée sous le communisme. Qu'est-ce qui rapproche et qu'est-ce qui éloigne ces deux interlocuteurs?
4: Můj názor je jasný. Já samozřejmě jsem přesvědčen o tom, že jste se ničím neprovinili a že šlo o bezpráví. A je o tom přesvědčena podle mého názoru i velká část členů Svazu spisovatelů.
5: Ano, pane Havel, tady jde o tu malou část toho Svazu spisovatelů.
4: Ano, víte? Ano.
5: Poněvadž ani malá část si nesmí dovolit, aby o této věci prostě mlčela. Víte, i tak ta malá část, která není přesvědčena, že jsme byli nevinní.
3: Alors, ce qui est pour moi vraiment le plus frappant et le plus intense, c'est à quel point il est difficile de parler de réconciliation avec quelqu'un qui ressent une injustice qui a bouleversé sa vie. Donc, pour qu'il ne suffit pas de tourner la page. C'est la première tiers de l'interview, c'est vraiment des questions de Havel sur Peroutka, dans quelles circonstances il est prêt à accepter le retour en Tchécoslovaquie ou qu'il voudrait revenir. Ce qui les éloigne, les deux interlocuteurs, c'est bien sûr surtout l'âge et les expériences, parce que, bien sûr, comme vous avez dit, il y avait... presque 40 ans d'écart. Il y a aussi une autre phase de vie, une position différente, des motivations différentes pour revenir. Il s'accorde pourtant sur le fait que les personnes responsables de crimes ou d'injustices communistes ne doivent pas rester à leur poste. C'est quelque chose qu'ils sont d'accord. Et après, je pense qu'ils s'accordent sur le fait qu'il faut redonner du sens à un langage vidé de son sens dans le contexte de langage communiste.
2: De la nouvelle langue communiste, oui. Une partie très importante de l'entretien, elle porte sur le changement politique de 1968. Il faut le rappeler, donc on est en plein printemps de Prague, de libéralisation, de suppression de la censure, notamment en Tchécoslovaquie, et le fait de pouvoir voyager. La preuve en est, Havel est à New York. Havel demande à Peroutka comment il peut avoir confiance dans le nouveau régime après 20 ans de propagande communiste, présentant les exilés comme des traîtres, des agents de l'impérialisme. Quelle est la position justement de Peroutka par rapport au printemps de Prague? Est-ce qu'il y croit?
5: 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Já věřím, že tento liberální směr to myslí upřímně.
3: Ça c'est intéressant. Peroutka croit en la ligne libérale de Dubček, parce qu'il pense que Dubček est sincère. Et il aussi dit qu'il a impressionné par le courage dans le fait preuve Dubček. Peroutka dit qu'il doit en évolution et s'il ne croyait pas en cet esprit du printemps de Prague, la Tchécoslovaquie serait perdue.
4: Spíš bych myslel váš poměr ke své vlastní situaci. Čecha, žijícího 20 let v Americe.
5: No podívejte, situace...
2: À la fin de l'entretien, Père Otka dit quelque chose de particulièrement bouleversant. Il dit que l'Amérique n'est pas sa patrie. Est-ce que pour vous, c'est un peu le moment essentiel de cette archive? Et puis, qu'est-ce que ça nous dit finalement sur la condition de l'exil, de l'exilé après 20 ans loin de son pays?
5: Tak nakonec člověk je bez vlasti. Amerika není jeho vlast. A když se ohlídne domů, snad je to cizina. Tam je život, který, o kterém mi tak málo...
3: Certainement, dans le contexte de Père Otka, en tant que personne vieillissante, cette phrase est la plus frappante. Mais je pense que ces paroles s'appliquent de manière universelle à tout émigré. Je pense que c'est vraiment fort, la prise de conscience amère de ne se sentir chez soi, ni dans son pays d'origine, ni dans son nouveau pays. C'est universel, je pense.
2: Cette redécouverte de cette bande sonore intervient précisément l'année où on commémore donc les chroniques de Ravel, et aussi, il faut le dire, les 15 ans de son décès, ça c'est en décembre. Est-ce que cette archive change, complète ou finalement nuance l'image qu'on a aujourd'hui de Ravel? Et est-ce que le fait de pouvoir encore entendre sa voix, non pas comme président, comme dissident célèbre, mais comme un homme de 31 ans finalement, en 1968, une année cruciale pour les Tchécoslovaques et pour lui aussi, qu'est-ce que ça apporte de particulier à cette commémoration?
3: C'est un fragment important qui semblait perdu à jamais. Ça, c'est sûr, et c'est vraiment une grande découverte, parce que personne ne pensait de pouvoir le retrouver encore. Mais il est intéressant non seulement par son contenu, mais surtout par sa forme, je pense, pour moi, parce que même si Ravel est alors un jeune auteur, inexpérimenté et débutant, on est surpris de voir avec quelle patience il parvient à discuter avec Père Otka et dans une certaine mesure à le contredire, bien que ce ne soit que par allusion et avec beaucoup de prudence.
2: C'est un bon intervieweur alors.
3: Il est à mon goût trop prudent, mais c'est, je pense, il était vraiment un jeune homme.
2: Impressionné
3: devant,
2: peut-être aussi.
3: Oui.
6: Na slavných 33 otázek Marcela Prousta bude nyní odpovídat Václav Havel sám osobně. 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
2: Alors, on passe à autre chose, un aspect plus, on va dire, ludique de ce que vous avez dans vos archives et pour en effet commémorer ces 90 ans de Václav Havel. Une autre archive, donc, en votre possession, c'est celle d'une petite émission qui s'appelait 33 questions pour. Dans les années 60, la radio tchécoslovaque réalise de nombreux entretiens avec diverses personnalités et qui sont inspirés du fameux questionnaire de Proust. Il faut quand même rappeler que c'est pas le célèbre auteur français qui a inventé ce questionnaire. C'est parce que il y a répondu que le questionnaire est fameux. Le questionnaire, en fait, c'est un jeu de questions qui nous vient d'Angleterre, qui était en vogue à la fin du 19e siècle et qui permet un peu de dévoiler les goûts, les aspirations, les traits de personnalité de quelqu'un. Alors, il semblerait que Havel n'ait pas particulièrement voulu jouer le jeu à l'origine, mais il a finalement cédé, il a répondu à ce questionnaire. À quel genre de questions il répond alors?
6: Jakým chybám jste nejschovývavější?
4: K těm, na které nedoplácejí druzí.
6: Jakou barvu máte nejraději?
4: Nevím, snad červenou.
6: Jakou květinu?
4: Nezdá se mi, že jsme oprávněni hodnotit takto vytvořenou
3: přírodu. Alors, par exemple, quelles sont les erreurs envers lesquelles vous êtes le plus indulgent? Ou bien, quelle est votre couleur préférée? Ou bien aussi, vos prénoms préférés? Il faut dire que ces interviews sont faites non seulement avec Havel, mais
2: bien sûr.
3: Avec d'autres gens de partie culturelle de la Tchécoslovaquie des années 60, Josef Škvorecký, Jan Zábrana, Jan Kadar, Elmar Klos. Il est très personnel, cette interview, je pense.
2: Ces réponses, les réponses de Václav Havel montrent déjà quelqu'un dont les réponses finalement laissent apparaître son humour, son scepticisme, une certaine méfiance aussi envers des questions dont il estime peut-être qu'elles sont trop psychologisantes. Est-ce que ces réponses sont un bon résumé de sa personnalité?
3: C'est difficile à dire. Je pense, d'un côté, oui. On voit que c'est un quelqu'un qui réfléchit beaucoup sur ces questions, mais qui est un peu, il y a une certaine réticence à donner des réponses catégoriques. Il est sceptique, je pense, dans certains côté. Il veut se rester une partie de sa personnalité cachée toujours. Par exemple, lorsqu'on lui demande quelle est la plus belle fleur ou le plus bel animal, Havel ne donne pas de réponse concrète. Il se montre aussi très laconique dans son nombre de ses réponses.
2: Tout à fait. Sur ses auteurs préférés ou sur son auteur préféré, qui cite-t-il ?
6: Které prozaiky čtete nejraději?
4: No, různé, například Kafku.
6: Které básníky?
4: Také různé.
3: Il dit Kafka, Franz Kafka.
2: Et pourquoi, vous pensez, cet attachement à Kafka?
3: On peut juste deviner, mais je pense qu'il y a une allusion à une bureaucratie impénétrable, un langage incompréhensible. Voilà des thèmes qui tiennent particulièrement à cœur à Havel. Et je pense que la différence par rapport à Kafka, c'est que Havel ne s'est pas contenté de laisser les choses en l'état.
6: Románoví hrdinové, které máte nejraději?
4: Tak Don Quixote, Kamisův Mersol, Bezuchov, Tristram Shandy a různí jiní.
6: Které cnosti si vážíte nejvíc?
2: C'est intéressant d'ailleurs, maintenant que j'y pense, qu'il cite Kafka, parce que justement, l'époque des années 60, c'est l'époque où il y a un grand congrès Kafka qui se déroule en Tchécoslovaquie, et c'est l'époque de la redécouverte ou de la réhabilitation d'une certaine manière de Kafka en Tchécoslovaquie, puisque évidemment, dans les années du communisme très dur des années 50, c'était un auteur prohibé. Parmi ses héros de romans préférés, il cite notamment le Meursault d'Albert Camus ou encore Don Quichotte. Qu'est-ce qu'on peut dire de ses réponses ?
3: Je pense que sans doute rien de surprenant dans le cas, dans le contexte de l'œuvre dramatique absurde de Havel. Un peu, peut-être préparait-il déjà Havel se préparait-il déjà à l'époque à se battre contre des moulins avant ? Je ne sais pas, mais c'est peut-être ce qui me vient à l'esprit.
2: Et alors, une des questions porte aussi sur le fait de savoir s'il a des héros dans la vraie vie, et non pas seulement des héros littéraires. Il répond « Je n'ai pas de héros, j'estime certaines personnes, mais pour différentes raisons, je ne les nommerai pas. »
4: Nemám své hrdiny, jen si jistých lidí vážím, ale nebudu je z různých důvodů jmenovat.
6: Vaše hrdinky z historie?
2: Qu'est-ce que cette réponse nous dit de lui? Encore une réponse laconique?
3: Je pense qu'il était déjà très sûr de lui, qu'il n'a pas eu besoin de modèle à l'âge adulte, qu'il savait clairement quelle direction prendre. Donc, aussi, il y avait une question... Qui voulait être si ce n'était pas lui?
2: Ah oui, s'il n'était pas lui, oui.
3: Oui.
4: Nechtěl bych být někým jiným.
3: Et donc, il a répondu, je ne voulais être personne d'autre. Ça dit tout.
2: Tout à fait. Totalement assuré dans sa personnalité. Pourtant, c'était quelqu'un qui doutait aussi, mais en tout cas pas à ce niveau-là.
3: Exactement.
2: Quelles valeurs fondamentales ressortent de ce questionnaire de Proust auquel répond Václav Havel dans les années 60?
3: Je dirais trois valeurs fondamentales. Humilité, l'amour du prochain et fidélité.
2: Merci beaucoup, Thomas Dufka, d'avoir répondu non pas à un questionnaire de Proust, mais à nos questions sur Radio Prague International tous les mois qui concernent les archives de la radio tchèque. Merci.
3: Merci beaucoup, à la prochaine.
7: Voilà, c'est donc sur ces propos de Tomáš Dufka, directeur des archives de la radio tchèque, Tomáš Dufka qui répondait aux questions d'Anna Kubišta, que s'achève pour cette fois le programme préparé par l'équipe de la rédaction francophone de Radio Prague International. Merci de votre attention, merci également de votre fidélité à nos émissions et à très bientôt de nouveau à l'écoute de l'actualité tchèque et de Radio Prague International. En français, naslyšenou.

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1: Dobrý den, bonjour à toutes et à tous et bienvenue à l'écoute de Radio Prague International en français. Au sommaire de la prochaine demi-heure, en ce lundi 5 octobre, où 90 ans se seraient écoulés depuis la naissance de l'ancien président et dissident Václav Havel. C'est une émission un peu spéciale que nous vous proposons, et ce avec un nouveau numéro de l'émission intitulé « Les archives racontent », consacré donc à l'une des plus grandes figures de l'histoire tchèque de ces dernières décennies. Très bonne écoute de Radio Prague International en français. Une bande magnétique oubliée pendant des décennies a été retrouvée dans les tréfonds des archives de la radio tchèque. Sur cette bande, datant du printemps 1968, le jeune Václav Havel interroge Ferdinand Peroutka, journaliste emblématique de la première République tchécoslovaque et exilé depuis près de 20 ans aux États-Unis. En compagnie d'Anna Kubišta, Tomáš Dufka, directeur des archives de la radio tchèque, revient sur la découverte de cette précieuse bande sonore, mais aussi sur une archive plus ludique où, dans les années 1960, le futur dissident devenu plus tard président répond au questionnaire de Proust. Bonne écoute de ce nouvel épisode de l'émission « Les archives racontent » préparé et présenté par Anna Kubišta.
2: Tomáš Dufka, ravi de vous retrouver dans ce studio pour évoquer aujourd'hui la figure de Václav Havel. Bonjour.
3: Bonjour.
2: Pourquoi ? Parce que le 5 octobre, cette grande personnalité de l'histoire tchèque aurait fêté ses 90 ans et pendant grosso modo tout le mois d'octobre, on commémore ses 90 ans. On ne présente plus Václav Havel, évidemment, dramaturge dissident, figure de l'opposition pacifique sous le régime communiste, initiateur de la charte 77, un document fondamental pour la dissidence tchécoslovaque, leader de la révolution de velours en 1989, premier président de la Tchécoslovaquie redevenue démocratique puis de la République tchèque, mais aussi philosophe, penseur de la contestation face à l'oppression étatique, une personnalité qui a donc marqué la vie de la société tchécoslovaque et tchèque. Pour commencer, j'aimerais vous demander, est-ce qu'on sait quel était le rapport de Václav Havel aux médias, la radio, aux médias radiophoniques? Il a passé une partie de sa vie à une époque où finalement c'était un des médias principaux, évidemment, bien avant même la télé, même si ça existait déjà. Est-ce qu'on sait s'il s'est exprimé sur la question?
4: Samozřejmě, že toto pozorování je na úkor poslouchání toho, co říkám. Navíc v té televizi to musí být krátký, nelze v tom ani stříhat, když se přeřeknu, zakašlám a tak dále. Uznávám, že žijem v éře televize, ale kdyby to šlo, tak bych nejraději ke svým spoluobčanům promlouval pouze rádiem a my se neloučíme.
3: Oui, elle s'est exprimée, son rapport à la radio était très chaleureux, on peut dire, mais il s'est exprimé à la fin des années 90, en janvier 1998, et c'était à la fin de l'émission Hovory z Lán, c'était la conversation de l'année.
2: Alors, il faut dire que le château de l'année, c'est une résidence présidentielle, en fait.
3: Exactement.
2: Officielle.
3: Et après 89, quand Havel est devenu président, cette émission pour la radio était en interview régulière et importante de sa présidence. Et à la fin de cette émission, après à peu près 8 ans, il s'est exprimé qu'il a apprécié la radio parce que à la radio, les auditeurs écoutaient ce qui était dit. Que à la télé, qui était plus important que la radio déjà en 90, bien sûr, que l'émission devait être plus courte et on ne pouvait pas trop monter les séquences, qu'à la télé, on préfère regarder ce qui se passe et au détriment de l'écoute. Donc c'est la raison pourquoi il préférait la radio.
2: Oui, parce que c'est pas parasité par l'image, en fait. Alors, ça concerne pas directement la radio tchèque, et vous avez, c'est bien que vous rappeliez, en fait, l'existence de ces entretiens, en effet, qui étaient très importants, Hovory z Lán. Ça concerne pas directement la radio tchèque, mais on peut quand même rappeler aussi que, comme beaucoup de Tchécoslovaques, il écoutait Radio Free Europe, derrière le rideau de fer, que cette radio l'a interviewé plusieurs fois, avant 1989. Et d'ailleurs, une grande partie des enregistrements conservés de sa voix pour la période précédente, 1989, proviennent de cette radio, puisque finalement, oui, on a des archives ici de Václav Havel avant 89, mais évidemment beaucoup moins, puisque en effet, il était persona non grata dans son propre pays. Il faut rappeler que c'est d'ailleurs sous sa présidence, après la chute du rideau de fer, que le siège de cette radio américaine, aujourd'hui sous pression de l'administration Trump, a été a déménagé à Prague. Et donc, finalement, la radio, c'est un média qui l'a accompagné une grande partie de sa vie.
3: La radio était pour lui un média important, même si aujourd'hui on connaît Havel plutôt à la télé ou de la télé ou comme personnage du théâtre ou du cinéma. La raison est simple. Il a commencé à collaborer avec la radio tchécoslovaque dans les années 60, mais après l'occupation, il est devenu dissident. Et comme vous avez dit, il a collaboré plus avec Radio Free Europe et c'était la raison pourquoi il est devenu l'homme de la radio K90. Il faut dire encore que dans les années 60, il s'est fait connaître en tant qu'auteur de radio, mais c'était juste une courte époque de printemps de Prague où il a même il a écrit la pièce en un acte, L'ange gardien de 68, mise en scène par le directeur Josef Melch. C'était un drame absurde où se mêlent manipulation et souci du bien commun. Et c'était la seule pièce de Havel des années 60. Je pense qu'il voulait faire plus, mais l'occupation est venue et il est devenu dissident.

0: How do you do? Mr. Babak?
1: Yes, that's me. How do you do?
0: Oh, wonderful. I'm in the right place. May I come in?
1: Of course. Of course. This way, please. Let me take your coat. You can leave that suitcase here.
2: Il existe d'ailleurs une version en anglais de cette pièce, si je ne me trompe pas.
3: Oui, il existe une version en anglais qui a été tournée autour des années 2000.
2: Et qui est dans les archives de Radio Prague International, la version anglaise.
3: Oui, oui, c'est ça.
4: Já bych vám velice rád položil, podobně jako jsem už položil a hodlám položit řadě předních osobností z československé poúnorové emigrace jednu základní otázku. Totiž otázku, za jakých okolností nebo podmínek byste se vrátil natrvalo do Československa.
2: Puisqu'on parle évidemment dans ce podcast, dans cette émission tous les mois des archives de la radio publique tchèque, dont je rappelle que vous dirigez, il se trouve que vous avez fait une découverte que vous avez rendue publique récemment. Il s'agit d'un entretien, alors pas avec Václav Havel, mais qui est réalisé par Václav Havel avec le grand journaliste tchécoslovaque exilé Ferdinand Perotka. Ça se passe en 1968. Ça tourne principalement autour de la question du retour ou pas de Ferdinand Perotka en Tchécoslovaquie. Mais l'échange devient finalement une réflexion beaucoup plus large, à la fois sur l'exil, son exil évidemment, les garanties démocratiques et le printemps de Prague qui est en marche. Dans quelles circonstances cette bande a-t-elle été retrouvée?
3: Notre collègue producteur Lukáš Sapík nous a contacté il y a un an à peu près pour nous signaler que Havel, dans son œuvre ou dans son interview avec Karel Hvižděla, Dálkový výslech, l'interrogatoire à distance, qui était fait à distance dans les années 80, évoque un entretien avec Perotka datant de 68.
2: Au printemps 68.
3: En printemps 68, aux États-Unis, d'ailleurs. Et dont on ne sait, et vraiment on cite Havel, dans quel cave de la radio tchécoslovaque il se trouve aujourd'hui. Il l'a écrit exactement comme ça dans les années 80. À cette occasion, on a commencé à brouiller nos archives et chercher partout. Non, on n'a pas trouvé. Et c'était pas quelque chose de très surprenant parce que avant nous, il y avait plusieurs gens qui faisaient le trouver. Mais la surprise a donc été d'autant plus grande lorsque mon collègue Miroslav Turek, à peu près un mois après avoir fouillé, il a réussi à retrouver par hasard la bande avec cette interview, et c'était parmi des documents non triés, sans aucune description.
2: Qu'est-ce qu'on peut dire du parcours de cette bande entre 1968 et sa découverte en 2025-2026? Et pourquoi est-ce que c'est si difficile de reconstituer ce qui lui est arrivé après l'occupation soviétique? Comment ça a disparu finalement? On ne sait pas.
3: Alors, on sait que Havel a donné ses bandes avec des interviews à Jiří Dienstbier. C'était rédacteur à la radio à l'époque. Après 89, c'était aussi ministre des Affaires étrangères. Mais à l'époque, c'était rédacteur à la radio. Et Havel voulait non seulement publier ses interviews, parce qu'il y avait plusieurs interviews, mais aussi de les faire diffuser par radio. Et l'occupation est venue, les bandes restaient à la radio et personne ne savait où elles se trouvaient.
2: Oui, et puis dans le chaos, j'imagine,
3: exactement.
2: Tout le monde a oublié.
3: Oui, tout le monde a oublié. Et donc, nous ne savons pas si l'un des futurs dissidents l'a ensuite caché, par exemple, chez lui ou à l'étranger, peut-être. Mais ce qu'on sait, c'est quoi qu'il en soit, après 89, il a apparemment réussi quelqu'un à le faire parvenir aux archives de la radio tchèque.
2: Vous disiez tout à l'heure que, évidemment, Václav Havel enregistre cet entretien aux États-Unis. C'est dans quelles circonstances, en fait, Václav Havel était aux États-Unis au printemps 1968?
3: Parce qu'il a même eu une première de son jeu à New York. Je ne connais pas des détails, mais c'est à cette occasion, mais il est resté aux États-Unis plusieurs semaines. Et il a interviewé plusieurs personnages aussi. Ce qui est très intéressant, c'est que vraiment l'interview avec Perotka, c'est le seul qu'on a maintenant.
2: On
3: n'a pas les restes. Et donc, il a interviewé même les politiciens comme Petr Zenkl ou les écrivains comme František Listopad ou même Pavel Tigrit. Il a rencontré Pavel Tigrit à Paris à cette époque. Il a interviewé, mais on ne sait pas du tout où ces bandes se trouvent.
5: Člověk celou dobu, co je v exilu, má úplně přirozenou touhu se domů vrátit. Když si vzpomene prostě na domácí prostředí, na nějakou cestičku v lese, tak to začne bolet u srdce a chce domů. A nikde jinde se přirozeně necítí doma, tím méně, když nepřirostl k tomu prostředí, v kterém teď žije. Ale...
2: C'est bien dommage. Quand on écoute ces 72 minutes d'entretien avec Peroutka, qu'est-ce qui vous frappe dans l'entretien lui-même? Et puis, qu'est-ce que cette conversation entre le jeune Havel et Peroutka nous apprend? Il faut dire quand même que les deux hommes ont une quarantaine d'années d'écart. Havel a 31 ans, Peroutka a 73 ans. Peroutka a l'expérience de la Première République, de l'occupation nazie, de Buchenwald, 20 ans d'exil. D'un autre côté, Václav Havel, lui... qui est né en 1936, sa vie d'adulte, il l'a passée sous le communisme. Qu'est-ce qui rapproche et qu'est-ce qui éloigne ces deux interlocuteurs?
4: Můj názor je jasný. Já samozřejmě jsem přesvědčen o tom, že jste se ničím neprovinili a že šlo o bezpráví. A je o tom přesvědčena podle mého názoru i velká část členů Svazu spisovatelů.
5: Ano, pane Hebel, ale tady jde o tu malou část toho Svazu spisovatelů.
4: Ano,
5: víte?
4: Ano.
5: Poněvadž ani malá část si nesmí dovolit, aby o této věci prostě mlčela. Víte, i tak ta malá část, která není přesvědčena, že jsme byli nevinní.
3: Alors, ce qui est pour moi vraiment le plus frappant et le plus intense, c'est à quel point il est difficile de parler de réconciliation avec quelqu'un qui ressent une injustice qui a bouleversé sa vie. Donc, pour qu'il ne suffit pas de tourner la page. C'est la première tiers de l'interview, c'est vraiment des questions de Havel sur Peroutka. Dans quelles circonstances il est prêt à accepter le retour en Tchécoslovaquie ou qu'il voudrait revenir. Ce qui les éloigne, les deux interlocuteurs, c'est bien sûr surtout l'âge et les expériences, parce que, bien sûr, comme vous avez dit, il y avait presque 40 ans d'écart. Il y a aussi une autre phase de vie, une position différente, des motivations différentes pour revenir. Il s'accorde pourtant sur le fait que les personnes responsables de crimes ou d'injustices communistes ne doivent pas rester à leur poste. C'est quelque chose qu'ils sont d'accord. Et après, je pense qu'ils s'accordent sur le fait qu'il faut redonner du sens à un langage vidé de son sens dans le contexte de langage communiste.
2: De la nouvelle langue communiste, oui. Une partie très importante de l'entretien, elle porte sur le changement politique de 1968. Il faut le rappeler, donc on est en plein printemps de Prague, de libéralisation, de suppression de la censure, notamment en Tchécoslovaquie, et le fait de pouvoir voyager. La preuve en est, Havel est à New York. Havel demande à Peroutka comment il peut avoir confiance dans le nouveau régime après 20 ans de propagande communiste, présentant les exilés comme des traîtres, des agents de l'impérialisme. Quelle est la position justement de Peroutka par rapport au printemps de Prague? Est-ce qu'il y croit?
5: 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Já věřím, že tento liberální směr to myslí upřímně.
3: Ça, c'est intéressant. Peroutka croit en la ligne libérale de Dubček, parce qu'il pense que Dubček est sincère. Et il aussi dit qu'il est impressionné par le courage dans le fait preuve Dubček. Peroutka dit qu'il doit en évolution et s'il ne croyait pas en cet esprit du printemps de Prague, la Tchécoslovaquie serait perdue.
4: Spíš bych myslel váš poměr ke své vlastní situaci. Čecha, žijícího 20 let v Americe.
5: No podívejte, situace...
2: À la fin de l'entretien, Perotka dit quelque chose de particulièrement bouleversant. Il dit que l'Amérique n'est pas sa patrie. Est-ce que pour vous, c'est un peu le moment essentiel de cette archive? Et puis, qu'est-ce que ça nous dit finalement sur la condition de l'exil, de l'exilé après 20 ans loin de son pays?
5: Tak nakonec člověk je bez vlasti. Amerika není jeho vlast. A když se ohlídne domů, snad je to cizina. Tam je život, který, o kterém my tak málo...
3: Certainement dans le contexte de Peroutka en tant que personne vieillissante, cette phrase est la plus frappante. Mais je pense que ces paroles s'appliquent de manière universelle à tout émigré. Je pense que c'est vraiment fort, la prise de conscience amère de ne se sentir chez soi, ni dans son pays d'origine, ni dans son nouveau pays. C'est universel, je pense.
2: Cette redécouverte de cette bande sonore intervient précisément l'année où on commémore donc les chroniques de Ravel, et aussi, il faut le dire, les 15 ans de son décès, ça c'est en décembre. Est-ce que cette archive change, complète ou finalement nuance l'image qu'on a aujourd'hui de Ravel? Et est-ce que le fait de pouvoir encore entendre sa voix, non pas comme président, comme dissident célèbre, mais comme un homme de 31 ans finalement, en 1968, une année cruciale pour les Tchécoslovaques et pour lui aussi. Qu'est-ce que ça apporte de particulier à cette commémoration?
3: C'est un fragment important qui semblait perdu à jamais. Ça, c'est sûr, et c'est vraiment une grande découverte parce que personne ne pensait de pouvoir le retrouver encore. Mais il est intéressant non seulement par son contenu, mais surtout par sa forme, je pense, pour moi. Mm-hmm. Parce que même si Havel est alors un jeune auteur, inexpérimenté et débutant, on est surpris de voir avec quelle patience il parvient à discuter avec Perotka et dans une certaine mesure à le contredire, bien que ce ne soit que par allusion et avec beaucoup de prudence.
2: C'est un bon intervieweur alors.
3: Il est à mon goût trop prudent, mais c'est, je pense, il était vraiment un jeune homme.
2: Impressionné
3: devant,
2: peut-être aussi.
3: Oui.
6: Na slavných 33 otázek Marcela Prousta bude nyní odpovídat Václav Havel sám osobně. 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
2: Alors, on passe à autre chose, un côté, un aspect plus, on va dire, ludique de ce que vous avez dans vos archives et pour en effet commémorer ces 90 ans de Václav Havel. Une autre archive, donc, en votre possession, c'est celle d'une petite émission qui s'appelait 33 questions pour. Dans les années 60, la radio tchécoslovaque réalise de nombreux entretiens avec diverses personnalités et qui sont inspirés du fameux questionnaire de Proust. Faut quand même rappeler que c'est pas le célèbre auteur français qui a inventé ce questionnaire. C'est parce que il y a répondu que le questionnaire est fameux. Le questionnaire, en fait, c'est un jeu de questions qui nous vient d'Angleterre, qui était en vogue à la fin du 19e siècle et qui permet un peu de dévoiler les goûts, les aspirations, les traits de personnalité de quelqu'un. Alors, il semblerait que Havel n'ait pas particulièrement voulu jouer le jeu à l'origine, mais il a finalement cédé, il a répondu à ce questionnaire. À quel genre de questions il répond alors?
6: Jakým chybám jste nejschovývavější?
7: K těm, na které nedoplácejí druzí.
6: Jakou barvu máte nejraději?
7: Nevím, snad červenou.
6: Jakou květinu?
7: Nezdá se mi, že jsme oprávněni hodnotit takto vytvořenou.
3: Alors,
7: přírody.
3: Par exemple, quelles sont les erreurs envers lesquelles vous êtes le plus indulgent? Ou bien, quelle est votre couleur préférée? Ou bien aussi, vos prénoms préférés? Il faut dire que ces interviews sont faites non seulement avec Havel, mais
2: bien
3: aussi
2: sûr
3: avec d'autres gens de partie culturelle de la Tchécoslovaquie des années 60, Josef Škvorecký, Jan Zábrana, Jan Kadar, Elmar Klos. Il est très personnel, cette interview, je pense.
2: Ces réponses, les réponses de Václav Havel montrent déjà quelqu'un dont les réponses finalement laissent apparaître son humour, son scepticisme, une certaine méfiance aussi envers des questions dont il estime peut-être qu'elles sont trop psychologisantes. Est-ce que ces réponses sont un bon résumé de sa personnalité?
3: C'est difficile à dire. Je pense, d'un côté, oui, qu'on voit que c'est un quelqu'un qui réfléchit beaucoup sur ces questions, mais qui est un peu, il y a une certaine réticence à donner des réponses catégoriques. Il est sceptique, je pense, dans certains côté, il veut se rester une partie de sa personnalité cachée toujours. Par exemple, lorsqu'on lui demande quelle est la plus belle fleur ou le plus bel animal, Havel ne donne pas de réponse concrète. Il se montre aussi très laconique dans son nombre de ses réponses.
2: Tout à fait. Sur ses auteurs préférés ou sur son auteur préféré, qui cite-t-il ?
6: Které prozaiky čtete nejraději?
7: No, různé, například Kafku.
6: Které básníky?
7: Také různé.
3: Il dit Kafka, Franz Kafka.
2: Et pourquoi vous pensez cet attachement à Kafka?
3: On peut juste deviner, mais je pense qu'il y a une allusion à une bureaucratie impénétrable, un langage incompréhensible. Voilà des thèmes qui tiennent particulièrement à cœur à Havel. Et je pense que la différence par rapport à Kafka, c'est que Havel ne s'est pas contenté de laisser les choses en l'état.
6: Románoví hrdinové, které máte nejraději?
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6: Které cnosti si vážíte nejvíc?
2: C'est intéressant d'ailleurs, maintenant que j'y pense, qu'il cite Kafka, parce que justement, l'époque des années 60, c'est l'époque où il y a un grand congrès Kafka qui se déroule en Tchécoslovaquie, et c'est l'époque de la redécouverte ou de la réhabilitation d'une certaine manière de Kafka en Tchécoslovaquie, puisque évidemment, dans les années du communisme très dur des années 50, c'était un auteur prohibé. Parmi ses héros de romans préférés, il cite notamment le Meursault d'Albert Camus ou encore Don Quichotte. Qu'est-ce qu'on peut dire de ses réponses ?
3: Je pense que sans doute rien de surprenant dans le cas, dans le contexte de l'œuvre dramatique absurde de Havel. Un peu, peut-être préparait-il déjà. Havel se préparait-il déjà à l'époque à se battre contre des moulins avant ? Je ne sais pas, mais c'est peut-être ce qui me vient à l'esprit.
2: Et alors, une des questions porte aussi sur le fait de savoir s'il a des héros dans la vraie vie, et non pas seulement des héros littéraires. Il répond « Je n'ai pas de héros, j'estime certaines personnes, mais pour différentes raisons, je ne les nommerai pas. »
7: Nemám své hrdiny, jen si jistých lidí vážím, ale nebudu je z různých důvodů jmenovat.
6: Vaše hrdinky z historie.
2: Qu'est-ce que cette réponse nous dit de lui ? Encore une réponse laconique ?
3: Je pense qu'il était déjà très sûr de lui, qu'il n'a pas eu besoin de modèle à l'âge adulte, qu'il savait clairement quelle direction prendre. Donc, aussi, il y avait une question... Qui voulait être si ce n'était pas lui ?
2: Ah oui, s'il n'était pas lui, oui.
3: Oui.
7: Nechtěl bych být někým jiným.
3: Et donc il a répondu, je ne voulais être personne d'autre. Ça dit tout.
2: Tout à fait, totalement assuré dans sa personnalité. Pourtant, c'était quelqu'un qui doutait aussi, mais en tout cas pas à ce niveau-là.
3: Exactement.
2: Quelles valeurs fondamentales ressortent de ce questionnaire de Proust auquel répond Václav Havel dans les années 60 ?
3: Ah, je dirais trois valeurs fondamentales. Humilité, l'amour du prochain et fidélité.
2: Merci beaucoup, Thomas Dufka, d'avoir répondu non pas à un questionnaire de Proust, mais à nos questions sur Radio Prague International tous les mois qui concernent les archives de la radio tchèque. Merci.
3: Merci beaucoup, à la prochaine.
8: Voilà, c'est donc sur ces propos de Tomáš Dufka, directeur des archives de la radio tchèque, Tomáš Dufka qui répondait aux questions d'Anna Kubišta, que s'achève pour cette fois le programme préparé par l'équipe de la rédaction francophone de Radio Prague International. Merci de votre attention, merci également de votre fidélité à nos émissions. Et à très bientôt de nouveau à l'écoute de l'actualité tchèque et de Radio Prague International. En français. Naslyšenou.